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0: en live à Tomorrowland.
1: C'est juste pour se chauffer, pour se mettre dans l'ambiance et bien démarrer ensemble ce mercredi matin. Les Berixta, Sad Girl, ça arrive, Ed Sheeran et Sound of Legend. Ce sera juste après les infos de 6h. Bonjour.
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1: Les infos aujourd'hui mercredi, nous sommes le 5 août, c'est avec Joséphine Fontenot. Salut Joséphine.
2: Salut Jérôme, salut à tous. Après les orages de début de semaine, le calme revient aujourd'hui sur la quasi-totalité du territoire. Une personne portée disparue après de fortes intempéries en Haute-Savoie. Elle est recherchée depuis hier soir après avoir été emportée par les eaux à Sixte-Fer à cheval à la suite d'un violent orage. En parallèle, une coulée de boue a également eu lieu. 15 personnes dont 2 bébés ont été évacuées par des hélicoptères. Un peu plus de 400 personnes interpellées en lien avec les incendies en France depuis le début de l'été, annonce hier du ministre de l'Intérieur Laurent Nunez, qui précise qu'une trentaine sont en détention, condamnés ou en attente de jugement. Dans le Var d'ailleurs, l'hypothèse de mise à feu volontaire est sérieusement envisagée, indique le parquet de Draguignan. Hier, plus de 1000 pompiers étaient toujours engagés sur le front de cet incendie qui pour l'heure ne progresse plus. Dans la Drôme, le feu de forêt qui s'est déclaré lundi, lui, a parcouru près de 280 hectares et fait 2 blessés légers chez les sapeurs-pompiers. Des perturbations en vue dans les airs. 3 syndicats d'hôtesses et stewards de la compagnie EasyJet ont déposé un préavis de grève allant de ce vendredi au 2 septembre prochain. Une période volontairement large durant laquelle des dates clés de mobilisation seront communiquées 48 heures à l'avance. Instabilité des plannings, changement de dernière minute, enchaînement de vols sur plusieurs jours. Le personnel navigant dénonce une dégradation des conditions de travail. C'est un événement sans danger pour la Terre. L'étage supérieur d'une fusée de SpaceX doit s'écraser ce matin sur la Lune. Une collision qui devrait permettre aux scientifiques de mieux évaluer les risques liés aux débris spatiaux artificiels. L'impact est prévu à 8h35 en France. Enfin, en sport, en football, l'Olympique Lyonnais a été battu hier soir à Prague par le Sparta. Défaite 2-1 lors du match aller du 3e tour préliminaire de la Ligue des Champions. Lyon devra impérativement s'imposer mardi prochain s'il veut encore espérer rejoindre la phase de Ligue. La météo, après la perturbation orageuse en début de semaine, l'atmosphère sera plus stable aujourd'hui, même si quelques orages isolés sont possibles en fin d'après-midi sur les Alpes, les Pyrénées et localement les montagnes corses. Globalement, ce mercredi, le soleil domine, sauf peut-être au sud de la Garonne où les nuages pourraient être tenaces. Côté température, elle baisse, à l'exception du sud-est où 10 départements sont toujours en vigilance orange canicule. Les maximales du jour, 35 degrés à Perpignan, 33 à Strasbourg et à Lyon, 28 à Paris, également à Toulouse, 26 à Nantes, 22 degrés à Brest.
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1: On va vraiment se faire plaisir pour démarrer ensemble ce mercredi. Nous sommes le 5 août. Bienvenue sur Fun Radio. J'annonce dans les prochaines minutes Kavinsky avec Night Call, Bebe Rexha, David Guetta, leur nouvelle collab Sad Girls, Ed Sheeran, Bad Habits. Et pour démarrer Sound of Legend, voici San Francisco, bonjour.

Qu'est-ce que ça fait du bien d'être Chirano au réveil. Et bon aussi de savoir que dans quelques minutes, on aura Bruno sur Fun Radio. Ce sont les meilleurs moments de la saison avec Pino. On jouera avec l'année 2000, des sons qui cartonnaient il y a 26 ans. Hein. Les calculs sont exacts. On est en 2026 et vous écoutez Fun Radio avec Bébé Rick, ça maintenant.

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Kavinsky avec Angèle et Phoenix. Night Call sur Fun Radio. C'est tout de suite après, Bruno sur Fun Radio et les meilleurs moments de la saison. Campino nous fait jouer avec une année. Bah ça donne ça.

0: On joue avec une année, c'est le Zoom Lupinot. On s'arrête en l'an 2000 avec ce titre de Booga, Belzot's Breakdown. C'est Marseille, bébé.
1: Exactement. Ça a cartonné ça, numéro 1 des ventes
0: de fou,
1: en 2000.
0: Bien sûr.
1: Allez, en 2000, j'avais le même problème qu'elle.
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3: Ah, ce titre.
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0: Hélène Seyard.
3: Je l'avais acheté en CD de titre.
4: Pareil.
1: On la voit moins en ce moment au niveau musique, mais à l'époque, c'était une grosse resta, hein, cartonnée. Hein.
0: Elle tourne toujours, et puis elle est jury dans la France un incroyable talent. Hein.
3: Mais c'est vrai qu'elle sort plus grand-chose.
1: Oh, ben voilà, peut-être
3: qu'elle... Elle chante, elle fait son métier de chanteuse.
0: Bah, en tout cas, si elle fait en écoutant Fun Radio, bah, ça va lui faire...
3: Moi, j'adore,
1: c'est qui
3: artiste,
1: c'est con qui parle de moi.
0: Un bon week-end de déprime, en tout cas, Hélène.
1: Tiens, déprime. En 2000, un salarié d'une société de production de films a perdu la quasi-totalité des bandes d'un long métrage. Et quel est ce film, à votre avis?
3: Ah, est-ce que c'était pas un
1: film d'animation,
3: Toy Story?
1: Toy Story 2.
3: Ouais, c'est ça.
4: Ah, mais c'est vrai!
1: Elle est incroyable, cette histoire. Donc, en fait, il y a un salarié qui a supprimé par erreur la quasi-totalité des bandes du film. Donc, imagine, t'es le lendemain, Lucas, ouais, tu faisais
0: ton
1: quoi,
0: père,
1: le réalisateur?
0: Ton père, il faisait quoi? Il a pas bossé dans une boîte de, il a pas bossé chez Pixar, ton père?
5: Je vais lui demander, je vais l'appeler tout de suite.
1: Et heureusement, donc, la productrice du film avait conservé une copie sur son disque dur qui a pu être réutilisée et on a pu sortir le film. Mais imaginez, bah, sinon, il aurait eu un procès, enfin, il aurait fini dans la ruine, je pense.
3: Bah, c'est terrible, mais bon, c'est des boulettes, ça arrive, hein.
0: Ah, après, excuse-moi, enfin, tu vois, quand t'es une boîte comme Disney Pixar, t'as pas le truc que sur un support.
3: Ah, une clé USB.
4: En 2000.
1: Tanguy, t'as toujours les bandes? Ouais, je pense, je vais regarder, mais.
3: Oh, génial.
1: Allez, en 2000, on écoutait ce banger.
0: Lucy Pearl.
1: Ah, ouais, j'adorais ce titre.
0: Je l'avais déjà mis dans le Zoom.
1: Ouais,
0: bon, on a.
1: Alors, et en 2000, je vais te faire plaisir, Bru, après plusieurs années de silence, une chanteuse devenait numéro 1 des ventes dans 20 pays en seulement une semaine.
0: Madonna.
1: Bravo.
0: Music.
1: Exactement, ouais. Bonne réponse.
0: À l'époque, j'étais sur une autre radio et donc les supports de diffusion, c'était des CD. J'avais un gars, je vous jure, on était en mode James Bond, qui était arrivé avec une mallette, avec fermée avec un cadenas. Parce que on devait être la première radio en France à le passer, vraiment, tu vois, c'était l'époque où tu pouvais pas, ça n'avait pas fuité sur le net ou quoi en caisse. Et donc à 6h05, j'avais un gars qui est arrivé, genre costard cravate, mais vraiment comme dans un film, qui avait ouvert la mallette, qui nous avait balancé le CD qu'on n'avait pas écouté avant. Et donc à 6h du matin, j'ai même pas dit bonjour, c'est machin, c'est machin. J'ai dit les gars, allez hop, c'est la radio et tout de suite, voici le nouveau Madonna et le truc qui était parti, le Hey Mr. DJ.
1: Alors que nous, Kungs, il vient avec une clé USB et puis voilà.
0: Voilà, et on peut se planter, ça part pas, le truc part pas. Genre, mais merde, putain, j'avais vérifié pourtant.
1: Petite histoire, c'est un Français qui a produit le son.
0: Oui, bien sûr, c'est Mirwais. C'est un des deux du groupe Taxi Girl, qui est un groupe des années 80 avec Daniel Dark, mais qui est mort.
1: Bah, exactement. Et donc, elle écoutait un de ses sons dans la voiture, elle a dit, je veux que ce mec produise ce son, et il l'a fait. C'est quand même incroyable, hein. Allez, en 2000, on écoutait ça.
3: Carlos Santana.
0: Ouais.
3: Moi, ce titre me fait penser à ma mère qui s'appelle Maria. Et du coup, dès qu'on l'écoute, bah, c'est pour ma mère.
1: Mais c'est en hommage. Je crois qu'il a connu ta mère.
3: Bah, certainement. Très belle femme. On t'enverra les vidéos.
0: Elle faisait du skateboard déjà.
3: Merci beaucoup. Ma petite maman. On embrasse
1: ta maman. On embrasse madame Hamel.
0: Évidemment.
1: Allez, en 2000, lancement sur TF1 de Qui veut gagner des millions. Et avec Jean-Pierre Foucault, Bruno, imitation de Jean-Pierre Foucault.
0: C'est qui veut gagner des millions?
3: Oh, c'est nul!
0: Mais je ne sais pas faire d'imitation.
1: Pars de Maïté.
0: Mais je peux être honnête avec vous.
3: Ouais.
0: Je trouve que faire des imitations en radio en 2026, pour moi, il n'y a rien de plus ringard.
3: Je ne sais pas de quoi tu parles.
0: Monde.
3: C'est une demande.
0: Mais je ne sais pas.
4: Bonjour, c'est Jean-Pierre Foucault.
0: Bonjour.
4: Qui veut gagner des millions?
0: Il y a le dernier mot?
3: C'est pas mal.
1: Il y a un truc.
4: L'appel à un ami.
3: Mais moi, ça ne va pas. Il y a un problème. Je ne sais pas pourquoi je fais ça.
0: C'est une boîte de dessin animé.
1: C'est Valérie Le Mercier dans Les Visiteurs.
3: Est-ce que vous avez un polar? Ah non, c'est pas possible.
1: Et alors, à votre avis, dans la version française, combien de personnes ont déjà remporté la somme maximale dans le jeu?
3: Deux.
0: Aucune.
1: Non, il y en a trois quand même.
3: Trois?
1: Ouais, trois, ouais. En 2000, il y a eu Frédéric qui a gagné 4 millions de francs à l'époque, hein, soit 600 000 euros. Voilà. Donc c'était le premier à gagner ça, quoi.
3: Bien.
1: Belle somme.
0: Moi, c'est la scène américaine qu'on a tous vue.
3: Ah ouais, bien sûr.
1: Oui, le mec est énorme.
0: Et extraordinaire, où la dernière question à 1 million de dollars, il appelle son père, il fait le coup de fil à un ami, et donc l'animateur pense qu'il va lui poser la question pour que l'autre l'aide, il lui dit, papa, oui, voilà, c'est qui veut gagner des millions, je t'appelle pour te dire que je vais gagner la somme parce que la réponse est, il donne la réponse et il a gagné.
6: Il y a tellement de panache.
0: Mais il y a du panache de fou.
1: Alors que nous, on aurait fait pareil, ouais. Mais on se serait bourré.
7: Ah bon, moi je croyais que c'était la bête.
0: Mon père aurait jamais donné la réponse. Mais papa, mais t'es où? Mais je suis là qui veut gagner des millions. Mais comment ça? Mais c'est pas possible. Il est 14h. Oui, c'est enregistré. Ah bon? Passe-moi Jean-Pierre Foucault.
6: J'en connais pas ma voix. Bonjour, c'est Jean-Pierre Foucault.
0: J'en connais pas ma voix. Qui? Papa, la question.
7: T'es sage, hein? Oui, oui, papa, mais c'est pas la question.

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2: Sorti mercredi dernier, le film Spider-Man Brand New Day explose le box-office mondial avec un démarrage historique juste derrière Avengers Endgame. En un week-end, rien qu'aux États-Unis, il a déjà rapporté plus de 355 millions de dollars avec Tom Holland dans le rôle de Peter Parker. Le succès semble incontestable auprès des fans. 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C'est Gims Soleil que je vais vous jouer là tout de suite sur Fun Radio. Le son de l'été, c'est ça, écoutez.
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0: Robin Schulz sur la radio qui vous joue les meilleurs DJ. Lui s'appelle Henri PFR, son nouveau titre Solar. On sent la crème solaire. On sent le monoï et le parasol. Henri PFR, Solar, ce sera après les infos. Il est 6h31.
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0: Les infos de ce mercredi avec Joséphine Fontenot. Salut Joséphine.
2: Salut Jérôme, salut à tous. Les températures deviennent plus agréables aujourd'hui, sauf près de la Méditerranée où les fortes chaleurs se maintiennent. De soudaines intempéries. En début de soirée hier, un violent orage et de fortes précipitations se sont abattus en Haute-Savoie. Une personne est portée disparue après avoir été emportée par les eaux à Sixte-Fer-à-Cheval. Un important dispositif de recherche a été lancé afin de la retrouver. En parallèle, une coulée de boue a également eu lieu. 15 personnes, dont 2 bébés, ont été évacuées par hélicoptère. Plus d'une cinquantaine de sapeurs-pompiers ont été mobilisés. Des orages qui ont également touché l'Ardèche. Plusieurs départs de feu ont été signalés hier dans le département à la suite de multiples impacts de foudre. Selon le dernier bilan, 55 hectares ont brûlé. Sur le front des incendies, toujours dans le Var, la situation est stable. Le feu ne progresse plus. Dans la Drôme, près de 280 hectares ont été ravagés par les flammes et les conditions météo attendues aujourd'hui sont plutôt défavorables. On signale également 2 blessés légers chez les sapeurs-pompiers. Des incendies dus en grande partie à la sécheresse et aux canicules à répétition. Le mois de juillet a d'ailleurs été le plus chaud jamais enregistré en France. Avec une température moyenne de 24,9 degrés, il efface les précédents records des canicules d'août 2003 et de juillet 2006. La suite de l'été ne s'annonce pas beaucoup plus fraîche. Météo France prévoit des températures supérieures au normal de saison jusqu'en octobre prochain. À l'étranger, en Ukraine, des bombardements russes ont fait au moins 15 morts hier dans la région de Kiev. Plus de 4 ans après le début de la guerre, les frappes se sont intensifiées des deux côtés du front, faisant un nombre croissant de victimes civiles. Enfin, plus léger, en sport, déception hier pour la Française Pauline Ferraud-Prévot dans la 4e étape du Tour de France, qui a terminé loin derrière les favorites du contre-la-montre. C'est la Suissesse Marlène Reusser qui s'est imposée et qui s'est emparée du maillot jaune. Aujourd'hui, 5e étape, 140 km entre Mâcon et Belleville en Beaujolais. La météo des plages près de la Méditerranée, pas de changement. La journée s'annonce chaude et ensoleillée. 10 départements sont toujours en vigilance orange canicule. 32 degrés cet après-midi sur la Serviette à Fréjus, 30 à Cagnes-sur-Mer, 29 dans l'eau. Sur la côte atlantique, quelques nuages sont possibles, en particulier au niveau du golfe de Gascogne. 24 degrés à Bidart, dans l'air comme dans l'eau. Et puis sur le littoral de la Manche, de faibles averses en matinée et du soleil l'après-midi. Comptez 20 degrés cet après-midi à Merlimont, 21 à Barfleur. La baignade, elle, se fera dans une eau à 19 degrés.
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0: Et avec l'un de mes sons préférés pour cet été 2026, il s'appelle Sola, c'est le nouveau Henri PFR. Henri PFR qui est du 26 septembre, il fêtera ses 31 ans. Le 26 septembre, il est donc balance, bah les balances, mais aussi tous les autres. L'horoscope de ce mercredi 5 août, vous allez tous y passer. Ce sera après donc Henri PFR et Mickey maintenant, Fun Radio.

0: Le nouveau RPFR, je vous avais prévenu, il est excellent. Sol à l'instant sur Fun Radio.
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0: Et à 6h39, voici l'horoscope de ce mercredi. Nous sommes le 5 août. Les béliers, une occasion de vous démarquer pourrait se présenter sans prévenir. Les taureaux, vous prendrez une décision qui vous apportera beaucoup de sérénité. Les gémeaux, votre bonne humeur sera votre plus grand atout aujourd'hui. Les cancers, vous trouverez naturellement votre place dans un nouveau contexte. Les lions, une reconnaissance, même discrète, vous fera particulièrement plaisir. Les vierges, votre méthode portera rapidement ses fruits. Les balances, vous pourriez renouer avec une personne que vous appréciez. Les scorpions, vous avancerez avec détermination, ce qui inspirera les autres. Les sagittaires, une proposition inattendue pourrait pimenter votre journée. Les capricornes, vous aurez le sentiment d'être exactement là où vous devez être. Les verseaux, votre créativité vous aidera à trouver une solution originale. Et enfin, les poissons, une agréable surprise pourrait illuminer votre journée. 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

0: ce tube de Pitbull là. Hey baby. C'est pour vous, c'est sur Fun Radio avant 7h et comme chaque matin, même pendant les vacances, on se réveille avec Bruno.
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2: 21% des gens, on en parlait tout à l'heure sur Fun Radio, ont honte d'un pseudo qu'ils ont pu utiliser un jour de leur vie sur les réseaux sociaux, sur un site de rencontre. Donc on a Buffy la tueuse de vampires. Soso, c'était quoi?
3: Soso du 9-4.
2: Soso du 9-4. Pino, c'était quoi ton pseudo?
4: Il y en a deux dont je suis pas fier. Il y a la boulite. La boulite 79. Parce que mon frère, il s'est
2: la boulette, mais avec une faute de frappe.
4: Ouais, voilà, exactement. Ouais. Et le deuxième, c'était gros piton, mais je peux.
3: Quoi? Pourquoi gros piton?
5: Bah, à ton avis.
3: M'arrête.
4: C'était pour déconner, mais je m'étais fait appeler.
3: Il n'y a pas le département?
4: Si, gros piton du 7-9, bien sûr.
3: Ah, bah, quand même. Et toi, Bruno, t'as eu ou pas?
2: Non. Je crois que vraiment, moi, c'était.
3: Même une adresse mail un peu pourrie et
2: mais
3: tout.
2: Mais non, je crois que c'était le plus gros pseudo que j'ai dû mettre, c'était Nono, quoi, tu vois.
3: Oh, c'est mignon. T'avais pas un truc, genre, avec DJ et tout, vu que tu faisais du DJ?
2: Non, attention, Nono, gros. Non, je te jure que non.
3: Ah, c'est bien.
2: Ben ouais, non, j'ai toujours fait Bruno, non, je suis
4: MST nul, en
2: fait.
4: Du 17.
2: C'est quoi? On va accueillir les auditeurs et les auditrices qui se sont manifestés avec leur pseudo, mais je vais les accueillir par leur pseudo.
3: Ah, c'est bien ça.
2: Bonjour Docteur Love.
3: Oh non.
4: Oh yeah.
6: Bonjour la famille.
3: Salut,
2: d'ailleurs, si j'avais dit bonjour Morgane, il n'aurait pas pris la même voix. Salut Docteur Love. Docteur Love, tu habites à Barjac et tu installes des pergolas.
6: C'est ça.
2: Elles sont grosses, tes pergolas?
6: Elles sont très grosses.
3: Ah, vous me gênez. Mais pourquoi Docteur Love?
6: Ah ben, à ton avis.
3: Bah, je sais pas.
2: Pourquoi
3: t'es un gros
2: dragueur?
3: Il va faire les mêmes mystiques.
6: T'as dragué pas mal à l'époque.
2: C'est vrai? Et sur les réseaux, tu te faisais appeler... Mais est-ce qu'en s'appelant Docteur Love, ça marchait?
6: Eh ben écoute, ça m'étonne encore, mais oui.
2: D'accord, ok.
5: C'est vrai, bon, Docteur, je fais un malaise.
3: Attends, mais tu leur disais quoi? T'as un problème sentimental, je vais réparer ton petit cœur?
6: Ah, c'est... Plus ou moins ça.
3: Ah oui, ouais, plus ou moins.
2: Ça commençait par un C, mais c'était pas le cœur.
3: Ah, ouais, d'accord.
2: Docteur Love, je t'embrasse. Bonjour Boulette.
7: Bonjour la
3: Salut
7: famille.
3: Boulette. Salut Boulette.
2: Nathalie, pourquoi Boulette?
7: Pourquoi Boulette? Ben parce que étant jeune, j'aimais beaucoup en manger et après c'est devenu systématique en fait et tout au début d'Internet, je m'y suis connectée, je l'utilisais.
2: D'accord. Bon bah Boulette, on te souhaite une belle journée.
7: Bah merci à vous aussi la famille.
3: Bisous Boulette.
2: Dark Sephiroth 54. Oh alors lui, wow, il est gorge de corbeau. Lui, il boit du sang au petit-déj, c'est obligé. Dark Sephiroth 54, bonjour.
8: Bonjour.
3: Donc salut,
2: ouais. Mais c'est pas un perso de jeu vidéo ça?
8: Si, c'est un perso de Final Fantasy.
3: Ouais.
8: Et c'était à l'époque du film d'animation.
2: D'accord.
3: Et t'avais quel âge quand tu utilisais ce pseudo?
8: 15 ans.
2: Ouais.
4: Ah ouais. Toi, tu sortais en t-shirt en hiver, toi, à mon avis.
3: Bah, bien sûr, un t-shirt de rock. Oui. Un peu long et un peu gras.
8: C'était le 54, c'est pour le département.
2: Bah oui,
8: et le dark, c'est pour la période emo.
2: Ouais.
8: C'est un métal et tout ça, donc ouais, voilà. Je faisais du skate et je m'habillais large.
2: Alors attention, c'est pareil, quand Pino disait gros piton 79, c'était le département, hein, pas la taille. Hein, et pas
3: On le connaît, hein.
4: Ah, je suis prétentieux, mais enfin quand même.

sera le 11 novembre en concert à Lyon avec Fun Radio. Pitbull à l'instant et DJ Goja, Michiko, mais aussi David Guetta et Shakira pour vous réveiller ce matin après les infos de 7h sur Fun Radio.

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1: Forever Young, I want to be forever young. David Guetta, Ava Max et Alpha Ville, Forever Young, mais aussi Shakira, Dai Dai, ce sera après les infos. Il est 7h, bonjour. Summer time.
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0: quelques dégâts en Ardèche. Dans le département, plusieurs départs de feu ont été signalés hier à la suite de nombreux impacts de foudre. 55 hectares ont brûlé selon le dernier bilan. À propos des incendies, toujours dans la Drôme, le feu qui s'est déclaré lundi a ravagé près de 280 hectares et fait 2 blessés légers chez les sapeurs-pompiers. Dans le Var, la situation est stable. Par ailleurs, l'hypothèse de mise à feu volontaire est sérieusement envisagée, indique le parquet de Draguignan. Depuis le début de l'été en France, plus de 400 personnes ont été interpellées en lien avec les incendies. Le ministre de l'Intérieur, Laurent Nunez, précise qu'une trentaine sont en détention, condamnées ou en attente de jugement. À l'étranger, de nouvelles menaces émises par Donald Trump. Le président américain affirme que le détroit d'Ormuz doit très bientôt rouvrir, sans quoi l'Iran serait frappé très fort. Selon le locataire de la Maison-Blanche, un accord pourrait intervenir d'ici demain. Un événement scruté par les scientifiques, l'étage supérieur d'une fusée de SpaceX doit s'écraser ce matin sur la Lune. Objectif de l'impact, mieux évaluer les risques liés aux débris spatiaux artificiels. La collision est prévue à 8h35 en France, elle ne sera pas visible à l'œil nu. Et puis en sport, en football, l'Olympique lyonnais n'a pas fait le poids hier soir face au Sparta Prague. Défaite 2-1 lors du troisième tour préliminaire aller de la Ligue des Champions. Lyon sera au pied du mur dans une semaine. Il devra impérativement s'imposer mardi prochain s'il veut espérer rejoindre la phase de Ligue. La météo, globalement, il fera moins chaud aujourd'hui, sauf sur le sud-est où 10 départements sont maintenus en vigilance orange canicule et où le thermomètre repartira à la hausse cet après-midi. Les maximales du jour, 37 degrés à Marseille, 33 à Ajaccio et à Lyon, 31 à Nancy, 28 à Paris et à Bordeaux, 21 degrés à Cherbourg. Côté ciel, la journée sera plutôt ensoleillée malgré quelques nuages pouvant être tenaces, notamment au sud de la Garonne. On annonce également de possibles orages isolés en fin d'après-midi. Ce sera essentiellement sur les Pyrénées, les Alpes et localement les montagnes corses.
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2: Sa résidence principale l'été, c'est... David Guetta arrive sur Fun Radio avec Alphaville.

7h09, merci de choisir Fun Radio, bon réveil. Je sais que Bruno vous manque, vous avez des photos des vacances de l'équipe. Bruno sur Fun Radio dispo hein, depuis quelques jours sur l'Instagram officiel de Fun Radio. Et les meilleurs moments, chaque matin entre 6h et 10h, ça va arriver. Bruno sur Fun Radio après DJ.

0: DJ Goja à l'instant sur Fun Radio. Clean Bandit avec Demi Lovato. Il y a ce titre. Des Clean Bandit qu'on va écouter, ça va être bon. Bon aussi. De démarrer la journée avec les meilleurs moments de Bruno sur Fun Radio. Voici le tribunal.
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2: On ouvre les portes du tribunal de Karina. Comme chaque matin, Karina nous fait jouer avec des décisions de justice. Des faits divers, ça s'est passé quelque part dans le monde. Et on va essayer de deviner ce qui s'est passé.
3: Et direction les États-Unis d'Amérique, et plus précisément New York. Il y a un monsieur qui se bat en justice pour récupérer son animal de soutien émotionnel.
2: Mm-hmm.
3: Mais quel est cet animal? Lui a dit non. Hein.
2: Bah, à mon avis, c'est un truc galère. C'est genre un félin, un lion, un tigre.
3: Alors,
2: un
3: c'est pas un félin, un lion, un tigre. C'est pas
4: un croco.
3: Ouais,
4: un crocodile,
3: un alligator.
4: Aïe,
3: sauf
4: aïe,
3: que bon,
4: aïe.
3: Un alligator en plein New York, déjà ailleurs dans la campagne, c'est en termes de soutien émotionnel, je suis pas sûr que ce soit d'un grand soutien.
2: On a ces légendes urbaines où on est persuadé que dans toutes les grandes villes du monde, il y a des crocodiles ou des alligators parce que un jour quelqu'un a eu un alligator bébé et qu'il l'a jeté dans les égouts.
5: Ah ben oui, comme tous les films. Et puis après ça.
2: Évidemment.
5: Bien sûr.
3: Moi j'ai jeté des poissons rouges dans les égouts.
2: Mais
3: est-ce que tu crois qu'il y a des
2: bouffer,
3: poissons
2: évidemment,
3: géants
5: en baleine rouge?
3: Non, quand ils étaient morts, hein, pas vivants.
4: Ah oui, non, attention.
3: Vivant, non, évidemment. Je vous le disais tout à l'heure, Brad Pitt est dans la sauce. Oula. Je suis tombée sur cette histoire, ça m'a flingué de rire. Brad Pitt est attaqué en justice par une marque de crème. De crème de beauté, d'accord? Mais pour quelle partie du corps?
5: Des fesses?
4: Le
3: c'est pas les fesses, ouais, une crème de flutio. Alors en fait, je vous explique l'histoire.
2: Oui. Pardon, il y a une crème pour le flutio?
3: Alors attends, je t'explique, tu vas tout comprendre. Brad Pitt, il a lancé une marque de cosmétiques qui s'appelle Beaudomaine. Tu vois, c'est dans le domaine du château de Miraval.
2: Ouais.
3: Il fait du vin, mais il fait aussi des cosmétiques. Sa marque s'appelle Beaudomaine. Et en fait, il y a une marque qui s'appelle Beaudé, d'accord, qui, elle, est spécialisée dans les crèmes pour le corps. Et ils ont une crème de flutio. Et ils disent que Brad Pitt leur a volé leur nom et que du coup, ça prête à confusion. Donc, des gens qui vont vouloir acheter leur crème pour flutio vont aller chez Brad Pitt. Et c'est Brad Pitt, pas Brad.
4: Ah, non, Brad Pitt.
3: Oui. Mais non, je voulais pas le dire.
2: Je ne comprends pas.
3: Il y a des gens qui veulent se crémer le flutio, Bruno. Laisse les faire.
2: Mais pourquoi faire?
3: Pour rendre doux. Pour que ce soit tout doux et bien hydraté. Ça s'hydrate, le flutio.
2: Ça glisse.
5: Mais glisse d'où?
3: Bah, ça glisse, j'en sais rien. Je mets pas de crème pour flutio, moi. Mais en tout cas, sachez que ça existe.
5: Oula, attention, là.
2: C'est la crème.
5: Ah oui, d'accord. Ah bah, il vous en a mis trop, là, hein, monsieur. Hein.
3: Donc, Brad Pitt, ça se trouve, il va devoir payer 75 000 euros au monsieur qui a la crème de flutio.
4: Ah, d'accord.
2: Oui, c'est bon, on l'a vu.
4: C'est bon,
2: on
4: comprend.
2: On a bien compris, Pino.
5: Tu l'avais, ouais.
2: Parce que vraiment,
5: j'ai pris son nom et j'ai un peu modifié, quoi.
2: D'accord. Ah, t'as changé genre le B par un B.
5: Ouais, voilà, ouais.
2: Enfin, non, le contraire, le P par un B. D'accord.
4: Il dit oui, en plus. Ah oui, ouais. C'est ça.
3: Donc, pour ceux qui.
2: Ça va, tonton, toi, ça va bien. T'es content un peu de ce métier à la radio.
5: Hein?
2: Ouais.
5: Oui. Et comment? Alors?
3: Tu veux que je te sauve de ce moment?
5: Oh non.
3: Non, ça va. D'accord.
2: Oui, alors, c'est les auditeurs de Fun Radio, faut que vous compreniez, enfin, eux comprennent, les nouveaux auditeurs qui arrivent sur Fun Radio ce matin, on assume tout.
5: Ah oh, oui.
2: Alors, vous faites pas chier après à nous laisser des messages à base de ils ont dit une connerie, ils sont comme si, on sait.
3: Oui, vraiment. Voilà. Et puis, si vous voulez, la crème de flutio, c'est beau des points. Voilà.
4: Arrête avec ce mot.
3: J'adore dire flutio. Allez, je vous emmène au Texas pour une nouvelle histoire. C'est un cambrioleur qui s'est fait serrer. Il était en train de cambrioler une concession automobile. Et pour rentrer, il a fracassé une porte. Sauf que ça s'est mal terminé pour lui. Et il a dû appeler le 911, donc la police. Mais pourquoi?
4: Il s'est
3: à votre
4: fait
3: avis
4: mal.
3: Ouais, il s'est complètement arraché le bras. Il pissait le sang. Et donc, il a dit, venez m'aider. Et alors qu'en fait, il aurait pu sortir puisque toutes les portes de la concession étaient ouvertes. Donc, fermez vos portes.
2: Génie.
3: Il n'avait pas de crème de flutio aussi.
4: Oh,
2: c'est bon, on a compris le délire du flutio.
5: T'es une enfant. Hein.
4: Fais
2: dans
4: le tatou
2: quelques instants sur Fun Radio, Jennifer Lopez. Oui, c'est.
4: Fun Radio. Et Bruno Guillon.
3: Ah, c'est le flutio.
2: Oui, mais ça joue bien parce qu'il y a une belle crème.
5: Bien sûr.
3: Oui.
5: De Brad Pitt.
4: Mais arrêtez.
2: D'ailleurs, c'était aux États-Unis. Il y avait peut-être une crème plus américaine. Voilà, une flûte de pan en plus.
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0: Et c'est pas parce que ce sont les vacances qu'il n'y a pas des choses à faire. Déjà, évidemment, peut-être que vous bossez, mais aussi des choses à ne pas oublier. J'ai envie, tiens, de vous parler de ça, puisque moi, hier, c'était l'anniversaire d'un de mes meilleurs potes. Toute la journée, je me suis dit, il faut pas que j'oublie de lui envoyer un message pour lui souhaiter son anniversaire. J'ai pas voulu utiliser de post-it, je me suis pas fait de rappel sur le smartphone, j'ai oublié. Et c'est le genre de choses qui me fout un peu les boules. Alors, je me suis dit, tiens, je pouvais faire ça pour vous ce matin, parce que chaque jour, on a quelque chose qu'il faut pas oublier. Si je prends, par exemple, bonjour Sandy au standard.
2: Salut Jérôme.
0: Quelle est la chose que tu dois pas oublier de faire aujourd'hui?
2: Je dois absolument aller chercher un colis, puisque c'est le dernier jour où je peux le récupérer. J'ai acheté un livre, donc ce serait dommage qu'il reparte.
0: Ça fait plusieurs jours qu'il attend, en fait.
2: Ça fait une semaine qu'il attend.
0: Moi, j'ai alors le beurre aussi, tu vois, en ce moment, parce que les pâtes au beurre, voilà, en ce moment, je mange des pâtes sans beurre. Ça fait 4 jours aussi que je dois aller acheter du beurre, par exemple. Et en fait, je me dis, bah tiens, si je passe votre message là, en direct sur Fun Radio, ça va vous faire un rappel. Quelle est peut-être cette chose, le truc que vous ne devez pas, vous, dans votre vie à vous perso, ne pas oublier aujourd'hui? Bah, dites-le moi en message sur le WhatsApp de Fun Radio, c'est le 06 43 07 12 89. On va être solidaire. Je passerai comme ça votre message, ça vous fera un rappel tout à l'heure. 06 43 07 12 89, c'est sur WhatsApp. Baby Rickstar, New Religion. N'oubliez pas, c'est là tout de suite, c'est sur Fun Radio. Bon mercredi.
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0: Bienvenue sur Fun Radio, 7h31.
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0: Merci aussi d'être connecté avec l'appli WhatsApp sur le numéro WhatsApp de Fun Radio 06 43 07 12 89. Je vous disais ce matin, quel est ce truc aujourd'hui? On est le 5 août, on est mercredi, il y a un truc que vous devez pas oublier aujourd'hui, j'en suis sûr. Et ben vous êtes super nombreux à me dire, voilà, Jérôme, dis-le à l'antenne, comme ça, ça fera un rappel. Nat me dit, bah c'est acheter de l'eau oxygénée pour les babines de ma chienne, ça fait 15 jours que je zappe. Voilà Nat, je te le rappelle. Ludivine me dit, coucou, je dois pas oublier aujourd'hui de payer ma facture au syndic, c'est avant le 7 août. Bisous et bonne journée. Ludivine, voilà, c'est rappelé. Eva me dit, aujourd'hui, faut pas que j'oublie d'appeler Maggie et Guy pour les détails pour nos vacances. Merci, bonne journée à toute l'équipe. Allez-y, dites-moi sur le WhatsApp de Fun Radio quelle est cette chose aujourd'hui qu'il faut pas que vous oubliez, que je puisse vous le rappeler en direct à la radio. Le WhatsApp de Fun Radio 06 43 07 12 89. Le nouveau son de Justé, ce sera après les infos, il est 7h31. Bonjour.
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0: Les infos sur Fun Radio avec Joséphine Fontenot. Salut Joséphine.
3: Salut Jérôme, salut à tous. Après les orages de début de semaine, le calme revient aujourd'hui sur la quasi-totalité du territoire. Un peu plus de 400 personnes interpellées en lien avec les incendies en France depuis le début de l'été, annoncé hier du ministre de l'Intérieur, Laurent Nouniez, qui précise qu'une trentaine sont en détention, condamnées ou en attente de jugement. Dans le Var d'ailleurs, l'hypothèse de mise à feu volontaire est sérieusement envisagée, indique le parquet de Draguignan. Hier, plus de 1000 pompiers étaient toujours engagés sur le front de cet incendie qui pour l'heure ne progresse plus. Dans la Drôme, le feu de forêt qui s'est déclaré lundi a parcouru près de 280 hectares et fait 2 blessés légers chez les sapeurs-pompiers. Une personne portée disparue après de fortes intempéries en Haute-Savoie. Elle est recherchée depuis hier soir après avoir été emportée par les eaux à Sixtefer à cheval à la suite d'un violent orage. Une coulée de boue a également eu lieu en parallèle. 15 personnes dont 2 bébés ont été évacuées par hélicoptère. Des perturbations en vue dans les airs. 3 syndicats d'hôtesses et stewards de la compagnie EasyJet ont déposé un préavis de grève allant de ce vendredi au 2 septembre prochain. Une période volontairement large durant laquelle des dates clés de mobilisation seront communiquées 48 heures à l'avance. Instabilité des plannings, changement de dernière minute, enchaînement de vols sur plusieurs jours. Le personnel navigant dénonce une dégradation des conditions de travail. À l'étranger, en Ukraine, 15 personnes ont été tuées et 27 blessées lors d'une attaque russe menée cette nuit à Kiev et ses environs. Plus de 4 ans après le début de la guerre, les frappes se sont intensifiées des deux côtés du front, faisant un nombre croissant de victimes civiles. Enfin, plus léger, en sport, à suivre aujourd'hui la 5e étape du Tour de France Femmes. Au programme, 140 km entre Mâcon et Belleville en Beaujolais. Hier, la Suissesse Marlène Reusser s'est imposée et s'est emparée du maillot jaune. Grosse déception en revanche pour la Française Pauline Ferraud-Prévot qui a terminé loin derrière les favorites. La météo des plages au nord, de faibles averses sont annoncées ce matin avant un large soleil cet après-midi. 22 degrés au plus chaud sur la Serviette à Calais, 21 à Deauville, 20 dans l'eau. Sur la façade atlantique, quelques nuages sont annoncés en matinée. Ils resteront tenaces par endroits, en particulier au sud de la Garonne. Comptez 25 degrés à Biscarrosse, 23 dans l'eau. Enfin, sur les bords de Méditerranée, la journée sera ensoleillée, chaude aussi. 10 départements sont maintenus en vigilance orange canicule jusqu'à 33 degrés. Degrés annoncés à Saint-Tropez, 30 à Palavas-les-Flots. La baignade, elle, se fera dans une eau à 27 degrés.
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0: Merci de choisir Fun Radio. C'est peut-être le dernier mercredi avant vos vacances. Vous y serez peut-être enfin sur la plage de vos vacances ce week-end. Et le son des vacances sur Fun Radio. C'est ici dès le réveil. Justé, le nouveau son de Justé, Just a Little. Ce sera dans 3 minutes. Et puis tout de suite, c'est que Black. Dans le morning de l'été, 6h-10h sur Fun Radio. Bonjour.

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0: Radio, bonjour. Bienvenue avec aussi le WhatsApp de Fun Radio. C'est vos messages sur WhatsApp. L'appli WhatsApp, vous l'avez. Vous rajoutez ce numéro 06 43 07 12 89. Vous me dites ce matin, vous pouvez passer un bonjour, hein, évidemment, mais aussi me dire quelle est cette chose que vous ne devez pas oublier aujourd'hui. Comme ça, moi, je passe votre message à l'antenne et ça vous fait un rappel. En plus du fameux post-it qu'on peut mettre sur le frigo, en plus du fameux rappel qu'on peut mettre avec une alarme sur le smartphone. Nat me dit, bah bonjour, moi, il faut pas que j'oublie l'anniversaire de ma fille aujourd'hui. Ma fille Camille, bah bon anniversaire à ta fille Camille. Voilà, je te le rappelle, n'oublie pas. Val me dit, bonjour, moi, je dois pas oublier les radars. Ça, évidemment, c'est tous les jours. En respectant les limitations de vitesse, on est tranquille, hein, Val. Merci pour ton message. Rebellia me dit, coucou, je dois m'inscrire à une nouvelle salle de sport pour août. Je dois le faire aujourd'hui. Et ben voilà, petit rappel aussi pour vous. Quelle est cette chose qu'il ne faut absolument pas que vous oubliez aujourd'hui? Vos messages sur le WhatsApp. Je vous redonne le numéro 06 43 07 12 89. On n'oublie pas aussi de piler. C'est le son numéro 1 partout en ce moment. Mauvais Joe, c'est tout de suite sur Fun Radio et les meilleurs moments de Bruno. Comme chaque matin, ce sera avant 8h.
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0: Il est 8h moins le quart. On est mercredi aujourd'hui. Bienvenue sur Fun Radio. Lucenzo arrive avec Densa Kuduro. Et le rendez-vous du mercredi avec Bruno sur Fun Radio. Ça s'appelle Les enfants sont formidables sur
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3: Karina récupère les enfants qui font marrer cette semaine sur les réseaux.
4: Et oui, la rentrée scolaire, c'était il y a quelques jours et elle va être longue cette année pour cette prof d'anglais, très très longue.
5: Qu'est-ce qu'on a dit qu'on faisait en cours d'anglais maintenant ?
4: Rien, le bordel. Allez, bonne année scolaire. Have a good year of scolarity, comme
3: merci,
4: on dit
3: bien
4: en
3: sûr,
4: anglais.
3: Évidemment. Toi aussi, t'as pas été comme Pino, très très assidu en anglais.
4: Et pourtant, je faisais partie des meilleurs élèves, c'est te dire le niveau de mon collège. Alors, cet enfant a le pouvoir de nous faire voyager dans le temps. Il doit avoir à peu près dans les un an et demi. Et c'est marrant, mais on le voit très très bien en fin de soirée dans 18 ans.
6: Comment tu t'appelles ? Comment tu t'appelles ? Dis-moi, comment tu t'appelles ?
7: Papa.
4: Dada.
3: Il est déjà bourré. Compliqué, hein.
4: Bon, allez, vous le savez, hein, on l'a dit, on les répète, l'école a repris. Et avec l'école, qu'est-ce qui reprend ? Eh ben, les trajets en bus aussi pour les sorties scolaires ou pour aller à l'école. Et ça, c'est un son qui va faire très plaisir à un chanteur.
8: Allez, on s'attache. S'empoisonne, merci.
4: Merci. Merci pour l'artiste. Elle épand 3 centimes de sa sème.
9: Le tête, le titre, il date de 2008.
4: Ouais,
9: en plus,
4: c'est
9: hein,
4: ouf,
9: il
4: hein.
9: Connaisse.
3: Ouais,
4: ils
3: mais c'est des
4: toujours.
3: Parents, écoute.
4: Ouais,
3: ouais. C'est surtout la tête du prof. Ok, merci.
4: C'est bon. Alors, je suis tombée sur une petite fille qui se maquille devant sa glace et puis elle fait un constat plutôt honnête quand elle voit le résultat. C'est une phrase qui marche aussi pour le résultat du jeu des 30 secondes d'aujourd'hui avec Sohan et moi.
10: On dirait que j'ai pas très bien réussi.
4: Ouais. On dirait que j'ai pas très, très bien réussi.
3: Elle est très drôle parce qu'elle s'est vraiment défoncé la tronche,
4: ah,
3: en fait.
4: Ouais,
3: j'adore l'idée.
4: Marrant. Bon, allez, on fait une petite interro. Si je vous demande qui a découvert l'Amérique, vous me répondez.
3: Christophe Colomb.
4: Eh ben non, c'est pas lui.
11: Qui a découvert l'Amérique?
10: McDonald's, non?
4: Bah ouais, McDonald's aussi. Bon, allez, on va se rattraper avec une interro de SVT. Question animalière maintenant.
11: Est-ce qu'un faucon?
12: C'est le contraire d'un vrai con.
4: Et ça, quelque part, c'est pas faux.
9: C'est pas faux. Ouais.
4: C'est pas faux. Force est de constater que c'est pas faux. On a perdu Bruno sur le Christophe Colomb qui est outré.
3: Mais non, c'est parce que je vais pas rentrer dans les détails parce que ça va vous faire chier. Je suis en train de lire un bouquin justement par rapport à ça.
4: Ouais.
3: Qui s'appelle La controverse de Valladolid. Sur la découverte des Amériques par Christophe Colomb et l'exploitation esclavagiste qu'ils ont fait par rapport aux populations.
4: Ah, c'est pas un mec bien, hein.
9: Ah, voilà. C'est vrai qu'ils sont arrivés là-bas.
3: C'était au nom de la religion et à l'époque, les catholiques considéraient les gens qui habitaient là-bas comme des animaux. Et donc, c'est un bouquin où il y a justement deux pans de la religion qui s'affrontent. Je savais que ça allait vous faire chier.
4: Non, mais alors, c'est quoi? Moi, j'ai le pendant. On peut aussi regarder Pocahontas. C'est à peu près la même histoire, en plus accessible.
3: Moi, j'essaye de relever le niveau. Vous savez, j'essaye.
4: Mais c'est bien, ça fait ta force.
3: Ouais,
4: ne lâche jamais.
3: Oui, mais c'est vous voudriez me lâcher parce que vous me ramenez sous l'eau à chaque fois.

0: 8h05, c'est Fun Radio, bonjour.
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0: Et ce matin, je suis carrément votre carte mémoire, je suis votre dose de rappel, je suis votre note sur smartphone, je lis vos messages où vous me dites qu'il ne faut pas que vous oubliez aujourd'hui. Vos messages postés sur le WhatsApp de Fun Radio, c'est ce numéro 06 43 07 12 89. Aurélie, donc je lis ton message et je te passe le message en direct, comme ça c'est sûr que tu auras un rappel. Aurélie, faut pas que tu oublies l'anniversaire de ton boss aujourd'hui et d'avoir une énergie positive. Anso, faut pas que tu oublies de faire la pression de ton pneu arrière droit. Ok, ça fait une semaine que tu dois le faire, fais-le, c'est une question de sécurité en plus. Anso, je compte sur toi. Pascal, oublie pas l'anniversaire de ton fils aujourd'hui. Brice, il a 34 ans, ton fils de Suisse, voilà. Mes gros bisous à toute la team. Ninon, faut pas que j'oublie d'aller chercher une lettre à la poste et de laver le camion. Bonne journée à tous. Voilà Ninon, oublie pas. La lettre à la poste, c'est vrai que alors quand c'est un recommandé, ce moment de stress où t'es en apnée, quand tu la récupères, allez à toi, je l'ouvre. Quelle est cette chose qu'il ne faut pas que vous oubliez aujourd'hui? Je suis votre rappel. En passant votre message, je vais vous le rappeler aujourd'hui en direct à la radio. Bah, ça va vous permettre de pas oublier ce truc qui traîne peut-être depuis 5-6 jours dans votre tête. Le WhatsApp de Fun Radio pour laisser vos messages. 06 43 07 12 89. Bienvenue sur Fun. Bon réveil. Farouko, y'a paquet. Et Toplo aussi avec Stromae, on écoutera des fleurs. Après les infos de 8h.
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1: Qu'est-ce que c'est bon ce retour de Stromae en collaboration avec la chanteuse Tovlo. Le tube s'appelle Des Fleurs. On va l'écouter sur Fun Radio. Farouko aussi avec Y'a Paquet. Juste après les infos, il est 8h, bonjour. 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Enjoy Les infos sur Fun Radio avec Joséphine Fontenot. Salut Joséphine.
2: Salut Jérôme, salut à tous. Les températures deviennent plus agréables aujourd'hui, sauf près de la Méditerranée où les fortes chaleurs se maintiennent. De soudaines intempéries. En début de soirée hier, un violent orage et de fortes précipitations se sont abattus en Haute-Savoie. Une personne est portée disparue après avoir été emportée par les eaux à Sixte-Fer à cheval. Un important dispositif de recherche a été lancé afin de la retrouver. En parallèle, une coulée de boue a également eu lieu. 15 personnes, dont 2 bébés, ont été évacués par hélicoptère. Des orages qui ont également touché l'Ardèche. Plusieurs départs de feu ont été signalés hier dans le département à la suite de multiples impacts de foudre. Selon le dernier bilan, 55 hectares ont brûlé. Sur le front des incendies, toujours dans le Var, la situation est stable. Le

0: Aujourd'hui, un magistrat en vue d'une possible mise en examen. Il est accusé de violence conjugale par 3 ex-compagnes, parmi elles l'ancienne Miss France Alexandra Rosenfeld. C'est un événement sans danger pour la Terre. L'étage supérieur d'une fusée de SpaceX doit s'écraser ce matin sur la Lune. Une collision qui devrait permettre aux scientifiques de mieux évaluer les risques liés aux débris spatiaux artificiels. L'impact est prévu à 8h35 heure française. Enfin, en sport, en football, l'Olympique Lyonnais a été battu hier soir à Prague par le Sparta. Défaite 2-1 lors du match aller du 3e tour préliminaire de la Ligue des Champions. La météo après la perturbation orageuse en début de semaine, l'atmosphère sera plus stable aujourd'hui, même si quelques orages isolés sont possibles en fin d'après-midi sur les Alpes, les Pyrénées et localement les montagnes corses. Globalement, ce mercredi, le soleil domine, sauf peut-être au sud de la Garonne où les nuages pourraient être tenaces. Côté température, elle baisse, à l'exception du sud-est où 10 départements sont toujours en vigilance orange canicule. Les maximales du jour, 35 degrés à Perpignan, 33 à Strasbourg et à Lyon, 28 à Paris et à Toulouse, 26 à Nantes et 22 degrés à Brest.
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2: Et le son de l'été, ça va avec Bad Bunny, Nevaïol. C'est dans le prochain quart d'heure. J'aurai aussi Ed Sheeran avec Shivers, remixé par le Offenbach. Tovlo se prépare avec Stromae. Et Yapake Los Besos. À quoi bon Yapake? C'est ce que ça veut dire. Farruko, Yapake, c'est le son de l'été. Et c'est maintenant sur Fun Radio. Bonjour.

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0: En mix dans Party Fun, c'est cette nuit à 1h sur Fun Radio. Et les meilleurs moments de Bruno, avant d'écouter Bad Bunny avec Nebaiol, c'est chaque matin, même pendant les vacances, les meilleurs moments qui vont nous ramener lors de leur semaine de folie. C'était à Avoria pendant une semaine. Bruno, toute l'équipe en direct d'Avoria. Et au pied des pistes, chaque matin, il y avait Pino qui passait en mode mentaliste.
1: Pino, le mentaliste.
2: Depuis lundi, Pino essaye de nous prouver ses talents de mentaliste, et autant dire tout de suite que ça n'a pas été jusqu'à maintenant très fructueux. Pino, ce matin, a décidé de faire un vrai boulot de mentaliste, à savoir demander à des gens qu'il ne connaît pas de penser très fortement à un animal, et en tant que mentaliste qui se respecte, il devrait normalement trouver l'animal auquel la personne choisie au hasard pense.
3: Moi, j'y crois très fort ce matin.
2: Pino!
4: Salut mon Bru, et les dieux d'Avoria ne sont pas avec moi puisque je me retrouve encore avec une personne qui vient d'Angleterre. Voilà. Hello Vicky, how are you?
5: Very good, thank you.
4: Elle a dit très bien, bonjour.
2: Oui, merci. Alors c'est le moment où il faut déjà que tu lui demandes qu'elle pense à un animal.
4: Vicky, the game is simple. You think an animal in your head, okay?
5: Okay.
4: And me, I get this animal. It's okay?
5: Okay.
4: Okay.
2: Ouais, jusque-là, t'es
4: two
2: pas
4: seconds.
2: Mal.
4: Two seconds, okay. It's a pig.
6: No.
5: No. No.
4: It's a duck.
5: No.
4: It's a pig.
5: No.
2: On a déjà dit ça.
5: C'est le chien, c'est le chien.
4: It's a dog.
5: No.
4: It's a cat.
5: No.
4: It's a...
5: An elephant. No.
4: It's a crocodile.
2: Un cheval. No. Donne un cheval.
4: It's a horse.
5: No.
4: No horse.
3: Un serpent.
4: No. It's a snake.
5: No.
2: On est en train de faire pour voir tous les animaux, hein, vraiment, pour voir s'il y arrive.
4: It's not easy. It's
3: un chat.
4: It's a rare deer.
3: T'as pas dit chat.
2: Demande, est-ce que c'est un aigle?
4: It's a, an it's, oh la vache. It's an eagle.
5: Eagle, no.
4: Eagle, no. It's a bird.
5: No.
4: It's not easy, là. On a tout fait, là.
2: Demande le chat.
4: It's a cat.
5: No.
4: It's
2: ah. Okay. Demande si c'est un lémurien.
4: It's a lémurien. You know lémurien? It's like a virgin.
3: Une araignée, demande si c'est une araignée.
2: Demande si c'est une araignée.
4: Ah, it's a Spider-Man. Spider-Man. Ah ouais, Vicky, c'est
3: la
4: simple, hein.
3: Je t'en supplie.
2: Bon, c'est quoi son animal?
4: What animal?
5: It's a zebra.
4: Un zèbre! Un zèbre! Zebra, pas de chocolat. French roll.
2: Pino, allez, t'as le temps d'en faire un deuxième. Essaye un deuxième. Remercie.
4: Ok.
2: Vicky.
4: Allez. Merci. Hi, my friend.
2: Non, non, il n'y a pas merci.
4: Bonjour.
3: Mais enfin.
4: Salut, Vicky. Goodbye. I am with, what's your name?
7: Mike, from England.
4: No. You comment?
7: From England.
4: Yes, what's your name?
7: Mike.
4: Mike, ok. Eh bien, ça, it's a Mike.
7: Mike on a mic.
2: Il monte son micro.
4: On vient de sympathiser, Bruno, il est très sympa. Alors, you think an animal in your brain, ok?
3: Brain, c'est le pain.
4: I guess
2: no, brain,
4: this animal.
2: Ah.
4: Okay? Okay, my little Mike, it's okay for you?
7: Yeah, 100%.
4: Okay,
7: yeah,
4: you think it's okay?
7: Yeah.
4: It's a cat.
3: No.
7: It's a dog, actually.
4: Yeah, no. An animal in your head, okay?
7: Yeah, okay.
4: Thinks an animal in your head, okay? Me, Antoine. Me, my friend, okay? French friend.
7: Yeah.
4: I guess this animal. Sorry, I have an accent of Nevada, but I'm not very simple man, okay, man? Okay,
3: alors.
4: It's a cat.
7: Yes.
4: Yes, it's a cat. Oh, yeah. Thank you, my friend.
2: Yes,
4: love you, England.
2: C'est une façon polie de te dire fous à la paix. C'est une façon polie de te dire fous à la paix. Merci, merci Pino.
3: Merci Pino.
4: Good day, Mike.
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Ça tombe bien, moi aussi, bienvenue sur Fun Radio. Avec vos messages, le WhatsApp de Fun Radio, 06 43 07 12 89. Je vous demandais ce matin de venir me dire ici, qu'est-ce qu'il ne faut pas que vous oubliez pour cette journée de mercredi. Comme ça, en lisant votre message en direct à la radio, je vous fais un rappel. Théo, donc je lis ton message et je te le dis, il faut pas que tu oublies de boire de l'eau sur ton temps de travail. S'hydrater, c'est important. Émilie, il faut pas que tu oublies d'aller au boulot, Émilie. N'oublie pas, oh, Émilie, aujourd'hui, tu bosses. Laurent, je t'oublie pas que... Et t'oublie pas surtout que le meilleur reste à venir. Et puis, message aussi de Jérôme, faut pas oublier donc de souhaiter un bon anniversaire à ton petit calamar. C'est le chéri de ta fille. Voilà, merci, bonne journée les amis. Merci pour vos messages. Le WhatsApp de Fun Radio, 06 43 07 12 89. Et la dance music, Sound of Legend, San Francisco, c'est tout de suite dans le morning de l'été.

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0: Merci de choisir Fun Radio. Another Talk to You. Il fait partie des sons qui ont été les plus joués au festival Tomorrowland en Belgique il y a quelques semaines. On va l'écouter, c'est sur Fun Radio juste après les infos. Il est 8h30.
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0: Les infos de ce mercredi avec Joséphine Fontenot. Salut Joséphine.
2: Salut Jérôme, salut à tous. La chaleur se maintient sur le sud-est. Ailleurs, les températures sont en baisse. En Haute-Savoie, une personne portée disparue après un violent orage. Une femme d'une cinquantaine d'années est recherchée depuis hier soir. Elle a été emportée par les eaux à la suite de soudaines intempéries à Sixte-Fer à cheval. Les recherches suspendues cette nuit devraient reprendre ce matin. En parallèle, une coulée de boue a aussi eu lieu. 15 personnes, dont 2 bébés, ont été évacuées par hélicoptère. Au total, plus d'une cinquantaine de sapeurs-pompiers ont été mobilisés. Des intempéries qui ont également fait quelques dégâts en Ardèche. Dans le département, plusieurs départs de feu ont été signalés hier à la suite de nombreux impacts de foudre. 55 hectares ont brûlé selon le dernier bilan. À propos des incendies, toujours dans la Drôme, le feu qui s'est déclaré lundi a ravagé près de 280 hectares et fait 2 blessés légers chez les sapeurs-pompiers. Dans le Var, la situation est stable. Par ailleurs, l'hypothèse de mise à feu volontaire est sérieusement envisagée, indique le parquet de Draguignan. Depuis le début de l'été en France, 400 personnes ont été interpellées en lien avec les incendies. Le ministre de l'Intérieur, Laurent Nunez, précise qu'une trentaine sont en détention, condamnées ou en attente de jugement. À l'étranger, de nouvelles menaces émises par Donald Trump. Le président américain affirme que le détroit d'Hormuz doit très bientôt rouvrir, sans quoi l'Iran serait frappé très fort. Selon le locataire de la Maison-Blanche, un accord pourrait intervenir d'ici demain. Netflix, victime d'une panne mondiale. Hier soir, des milliers de personnes ont fait état de problèmes de connexion sur la plateforme de streaming. Un problème technique résolu en fin de soirée et qui n'a touché qu'une partie des utilisateurs. Et puis en sport, 5e étape aujourd'hui du Tour de France Femmes, 140 km entre Mâcon et Belleville en Beaujolais. Hier, la Suissesse Marlène Reusser s'est imposée et s'est emparée du maillot jaune. Grosse déception en revanche pour la Française Pauline Ferraud-Prévot qui, elle, a terminé loin derrière les favorites du contre-la-montre. La météo des plages près de la Méditerranée, pas de changement. La journée s'annonce chaude et ensoleillée. 10 départements sont d'ailleurs toujours placés en vigilance orange canicule. 32 degrés annoncés cet après-midi sur la Serviette à Fréjus, 30 à Cagnes-sur-Mer, 29 dans l'eau. Sur la côte atlantique, quelques nuages sont possibles, en particulier au niveau du golfe de Gascogne. Comptez 24 degrés à Bidart, dans l'air comme dans l'eau. Et puis sur le littoral de la Manche, de faibles averses sont annoncées en matinée et du soleil l'après-midi. 20 degrés à Merlimont, 21 à Barfleur. La baignade, elle, se fera dans une eau à 19 degrés.
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0: 8h33, merci de choisir Fun Radio. Bon courage si vous bossez en ce moment. 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Et juste avant, Dance Music Another Talk to You. La première fois que vous l'avez entendu, c'était sur Fun Radio.

0: Tout de suite sur Fun Radio, Jed Envision, David Guetta, c'est ce qu'on va écouter.
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0: Le temps de jouer ce matin au juste chiffre avec Julien, 43 ans, commercial pour une grande marque de brioche à Arras dans le Pas-de-Calais. Salut Julien.
2: Bonjour la famille, comment allez-vous?
0: Bah ça va et toi?
2: Bah oui, très bien la forme.
0: Les vacances. Les vacances, c'est devant toi ou c'est derrière?
2: Vendredi.
0: La valise est prête?
2: Presque.
0: Ah, t'es un peu comme moi, non? Moi, alors, le premier truc avec lequel je commence en général, c'est le chargeur du smartphone. Il faut pas l'oublier. Donc, je le mets en général au milieu du salon, tu vois. Et puis après, on prend ce qui vient. Hein.
2: Tout à fait.
0: De toute façon,
2: Les shorts et les t-shirts.
0: On en prend toujours trop.
2: C'est ça.
0: Bon, Julien, j'ai des écouteurs sans fil Force Play Touch XL.
2: Ok.
0: Pour ça, il faut que tu trouves en moins de 20 secondes le juste chiffre en réponse à la question que je vais te poser. À chacune de tes propositions, je te dirai c'est plus, c'est moins ou c'est le juste chiffre, ok?
2: Ok.
0: On cherche un chiffre en mètres.
2: Oui.
0: D'accord, ça c'est ce que je te précise pour la mesure. Tu es prêt?
2: Oui.
0: Allez, voici ta question. Combien de mètres de diamètre va mesurer le cratère causé par un étage de la fusée SpaceX qui va s'écraser là maintenant sur la Lune?
2: 100.
0: C'est moins.
2: 50.
0: C'est moins.
2: 40.
0: C'est moins.
2: 30.
0: C'est moins.
2: 20.
0: C'est plus.
2: 12.
0: Non, 20 c'est plus.
2: Oh, 22.
0: C'est plus.
2: 23.
0: C'est plus.
2: 24.
0: C'est plus.
2: 25.
0: C'est plus.
2: 26, 27.
0: 27, c'est le juste chiffre.
2: Oh yes.
0: Et heureusement que je suis ta carte mémoire, tu me passes à, voilà, boudin.
2: Ah oui, pardon.
0: Tu t'emmènes les pinceaux, là. Heureusement qu'à la NASA, ils font pas pareil.
2: Non, c'est clair.
0: On en a parlé là aux infos. Et à 8h35, en fait, normalement, il y a eu l'impact. Donc là, ça vient d'avoir lieu. Alors après, depuis la France, on peut pas évidemment voir la Lune. Mais il paraît qu'avec un télescope, en fait, là, si t'es aux États-Unis, par exemple, avec un télescope même assez basique, tu peux voir la poussière que ça dégage. C'est un étage de la fusée SpaceX, en fait. C'était prévu, hein. Il a frappé. T'en as entendu parler?
2: Tout à l'heure aux infos.
0: Ouais, il a frappé la Lune là à 8 700 km/h, c'est 7 fois la vitesse du son. Et donc le cratère, ils ont calculé ça, 27 mètres de diamètre, 5 mètres de profondeur.
2: C'est pas mal.
0: Bah c'est pas mal, hein. Et puis c'est bien aussi pour toi, les écouteurs sans fil Force Play Touch XL, ils sont gagnés, Julien.
2: C'est génial.
0: Voilà,
2: merci
0: à 3 jours des vacances, franchement tu démarres bien ton mercredi.
2: Exactement.
0: Merci à toi, Julien.
2: Merci à vous.
0: Merci à toi d'avoir joué avec moi ce matin. Salut Julien, le juste chiffre qui reviendra demain à la même heure et maintenant sur Fun Radio. Ça, c'est vraiment le son de Fun Radio. Jed Envision avec

0: boulot. Let's go avec Fun Radio, ça c'est sûr, bienvenue. 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

0: L'un de mes sons préférés dans toute la playlist de Fun Radio. Avicii avec Coldplay. C'est ce qu'on va écouter avant 9h. Et les meilleurs moments de Bruno pour s'éveiller, même pendant les vacances sur Fun Radio. C'est maintenant.
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2: Je voulais vous parler ce matin d'une entreprise chinoise qui a lancé un collier pour les chiens. Un collier, chien et chat, le truc est ouf. Si ça arrive en France, c'est une révolution. C'est un collier, d'accord, avec une intelligence artificielle.
3: Ouais.
2: Qui est greffée sur le collier. Et qui traduit les aboiements et les miaulements. C'est-à-dire que cette intelligence artificielle traduit aboiements et miaulements de votre animal. Et ces données, en tout cas, c'est ce que dit cette info, avec une précision de 94,6%.
4: Waouh!
3: Ah, c'est génial, ce truc! Très précis.
2: C'est dingue, les amis, ou pas?
3: Bah, si ça marche, c'est fou!
2: Bah, imagine, alors moi, si ça marchait, par exemple, mon chien Gaston, ça donnerait ça.
5: J'ai genre super faim, là. Le gars fait mijoter des trucs pendant 12 heures et nous, on se tape ses restes. Non, mais, oh, bonhomme! Non, pas la 8e balade de la journée. Nous aussi, Gaston et Sherlock, on veut du jarret de bœuf. Allez, voilà, fais péter la gamelle, fraté.
4: Il dit fraté, tes chiens, dis donc.
3: S'il avait une voix humaine, ce serait celle-là, c'est génial.
2: Évidemment, Gaston, mon labrador, il aurait complètement cette voix, c'est sûr.
4: Oui, il a un peu une voix à l'ancienne maintenant,
2: bah,
4: Gaston.
2: Évidemment. Bah, oui.
3: Il a 12 ans,
2: donc forcément.
3: Il a tout vu, hein.
2: Karina, son petit chien, Jean-Pierre.
3: Mon Jean-Pierrot.
2: Si jamais il pouvait parler, Jean-Pierre, je suis sûr qu'il pourrait dire un truc comme ça.
6: C'est quand même sympa, cette balade. Oh, tiens, une voiture de flic. Attends, maîtresse, je fais pipi dessus comme tu me l'as appris. Allez, hop, dans le cul, les poulets.
4: Ah oui, il y a pas...
3: C'est JP, il n'y a pas à dire. C'est le gars. C'est très drôle.
4: Comme je t'ai appris.
3: Faut que tu l'apprennes, tu as raison.
2: Bon, après, imaginez, tu sais, il peut y avoir des délires. C'est-à-dire que, hop, si tu te fais un 5 à 7 avec la personne qui ne partage pas habituellement ta vie, qui vient chez toi,
4: oh là là.
2: Le chien peut cafeter. Ça fait partie des trucs, tu vois, il faudra penser...
3: Voilà, danger, quoi.
2: Ah, oui. Il faudra penser un petit peu à l'avance. Oui, je suis là pour rendre service aux gens.
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1: Bonnes vacances, si vous avez la chance d'en profiter, bienvenue. Le morning de l'été jusqu'à 10h sur Fun Radio et la Dance Music avec la nouvelle collab de Bébé Rexha et David Guetta. Sad Girls. Avec Jungle, Petit Génie et Léo Funback. Après les infos, 9h.
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1: Les infos de ce mercredi, nous sommes le 5 août, c'est avec Joséphine Fontenot. Salut Joséphine.
3: Salut Jérôme, salut à tous. Après les orages de début de semaine, le calme revient aujourd'hui sur la quasi-totalité du territoire. Une personne portée disparue après de fortes intempéries en Haute-Savoie. Une femme d'une cinquantaine d'années est recherchée depuis hier soir. Elle a été emportée par les eaux à Sixte-Fer à cheval à la suite d'un violent orage. Les recherches suspendues cette nuit devraient reprendre ce matin. Un peu plus de 400 personnes interpellées en lien avec les incendies en France depuis le début de l'été, annonce hier du ministre de l'Intérieur, Laurent Nunez, qui précise qu'une trentaine sont en détention, condamnés ou en attente de jugement. Dans le Var, d'ailleurs, l'hypothèse de mise à feu volontaire est sérieusement envisagée, indique le parquet de Draguignan. Hier, plus de 1000 pompiers étaient toujours engagés sur le front de cet incendie qui, pour l'heure, ne progresse plus. Dans la Drôme, le feu de forêt qui s'est déclaré lundi a parcouru près de 280 hectares et fait 2 blessés légers chez les sapeurs-pompiers. Des perturbations en vue.

0: intensifié des deux côtés du front, faisant un nombre croissant de victimes civiles. Et puis en sport, en football, l'Olympique Lyonnais n'a pas fait le poids hier soir face au Sparta Prague. Défaite 2-1 lors du troisième tour préliminaire aller de la Ligue des Champions. Lyon sera au pied du mur dans une semaine. Il devra impérativement s'imposer mardi prochain s'il veut espérer rejoindre la phase de Ligue. La météo, globalement, il fera moins chaud aujourd'hui, sauf sur le sud-est où 10 départements sont toujours placés en vigilance orange canicule et où le thermomètre repartira à la hausse cet après-midi. Les maximales du jour, 37 degrés à Marseille, 33 à Ajaccio et à Lyon, 31 à Nice, 28 à Paris ou encore à Bordeaux, 21 degrés à Cherbourg. Côté ciel, la journée sera plutôt ensoleillée, malgré quelques nuages pouvant être tenaces, notamment au sud de la Garonne. On annonce également de possibles orages isolé en fin d'après-midi. Ce sera principalement sur les Pyrénées, les Alpes et localement les montagnes corses.
1: Merci Joséphine et à demain 6h.
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1: Et tous vos sons pour cet été 2026, ils sont ici, ils sont sur la meilleure radio, Fun Radio, bienvenue. Bel été, bonnes vacances, bon mercredi. Bébé Rixa avec David Guetta, le tube s'appelle Sad Girls, Jungle-y. Ce sera avec Petit Génie et Offenbach. Voici Fort to the Floor, c'est Fun Radio.

L'été, sa résidence principale, c'est... David Guetta. David Guetta que je vous joue maintenant, c'est sa nouvelle collab avec Bebe Rexha, Sad Girls. Plus je vous le joue, plus je l'aime. Ce titre, qu'est-ce qu'il est bon. Et c'est maintenant sur Fun Radio, avant de retrouver aussi dans 3 minutes Bruno.

0: Sur la première Radio Dance, bienvenue sur Fun Radio, Alexandre Astan. We are free. Dans les prochaines minutes et comme chaque matin, entre 6h et 10h, on se réveille avec Bruno sur Fun Radio.
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2: Je vous donne un mot, d'accord? Je vous dis de quel patois il s'agit, je vous donne deux propositions et vous devez retrouver la vraie.
3: Ok, ok, très bien.
2: Dans l'est de la France, en Lorraine, existe le schneck. Le schneck, c'est quoi? C'est un pain en raisin ou un obsédé sexuel dyslexique?
3: Un pain en raisin.
4: Ah bah, parce que l'autre, c'est précis quand même.
3: Pourquoi à chaque fois que je parle, tu vas rigoler?
2: Je sais pas.
3: Tu me fais rire. D'accord.
5: C'est un surnom, le.
2: Une cuche. Ouais.
4: Une cuche.
2: Une cuche, c'est du breton.
5: C'est quand le bébé a fait caca.
2: Il a fait caca dans sa cuche.
5: Oui, il a mis une cuche.
4: Faut changer la cuche.
2: Une cuche, c'est une carafe ou une queue de cheval?
3: Une carafe.
4: Je dirais une carafe aussi.
5: C'est une queue de cheval.
2: Et c'est une queue de cheval.
4: Ah,
2: en effet.
4: De l'animal.
2: On part en Alsace.
4: Oui.
2: Les schlops. Hmm? Est-ce que ce sont des chaussons ou des pets d'animaux?
4: Des chaussons.
2: Ouais.
5: Des chaussons.
2: J'ai enfilé des schlops.
4: Des schlops.
2: Alors, en Charente-Maritime, je vais corriger parce qu'il y a une faute.
4: Oh!
2: Ouais. Voilà, bah ça. Les beignassous.
4: Ouais.
2: Ce sont des touristes ou une famille algérienne, selon Pascal Praud.
4: Non, c'est les touristes. Tu nous en as déjà parlé, des beignassous.
3: Et qu'est-ce que t'as corrigé, du coup, dedans?
2: Parce qu'il y avait écrit des beignassous.
4: Ah, beignassous.
2: Les beignassous. Mon grand-père, il disait ça. Mon grand-père, il disait, ah bah tiens, voilà les beignassous.
4: Et vous aimez pas trop? Je dis vous, parce que
2: si,
4: moi, je viens de Paris.
2: Bah bien sûr, évidemment. Mais tu sais, c'est un peu comme les monchus à la montagne. C'est-à-dire qu'on faisait, voilà, tu vois, c'est les gens qui...
5: Bah, quand t'analyses, les Parisiens, ils sont pas bienvenus nulle part.
4: Oui, mais alors que nous, on a quand même le droit de partir en vacances, non?
2: On part en Provence.
4: Ouais, ok.
2: Être esquiché.
4: D'accord.
2: C'est être en gueule de bois ou être entassé?
4: En gueule de bois.
2: Non, c'est être entassé.
4: Mais ça veut dire quoi, être entassé?
2: Eh ben, t'es entassé dans le métro, t'es esquiché dans le métro.
4: Ah d'accord, je croyais que c'était une pile humaine.
2: On part à Lyon.
4: Ouais.
2: Déramboulé, ça veut dire quoi? C'est descendre un escalier. Ça, c'est la musique de Lyon. Hein. C'est ça, Lucas. Tu t'es dit, pour toi, Lyon, c'est ça. Hein.
6: Oui,
2: depuis
6: en fait.
2: Tout à l'heure, je vois que t'essayes d'envoyer des musiques en rapport avec la région. Et c'est Lyon, on est tout en lyonnais.
6: C'est une chanson lyonnaise.
2: D'accord.
6: Soir en ville, ça s'appelle.
2: Merci beaucoup.
6: On demande, hein.
2: Bah, préviens-moi quand même. Mais c'est quoi cette chanson?
5: Mais si, elle est hyper connue.
6: C'est Soir en ville, ouais. C'est.
5: Il y a de la chatte et je demande des Snapchat.
2: Et alors après, c'est quoi? Donc, à Marseille, il y a la même version. C'est Ce soir en lui, il y a de la pachole. Il y a un pachouette, de Marseille. Bon, déramboulé, c'est descendre un escalier en glissant sur la rampe ou se mettre en couple avec son ex?
3: Se mettre en couple, hein. Moi, je dirais descendre un escalier.
2: Ouais, on déramboule.
4: D'accord, sur la rampe donc.
2: Ouais. Un grignou, en Bretagne, c'est quoi un grignou? C'est un rongeur ou quelqu'un de mal habillé?
4: Mal habillé.
5: Non, c'est un rongeur.
2: Non, c'est quelqu'un de mal habillé.
3: T'as l'air si sûr de toi.
5: Pas du tout.
2: Dans le sud de la France, quand on dit il boulègue,
4: ouais,
2: c'est qu'il se bouge le cul ou il se prend une cuite?
3: Il se prend une cuite.
2: Non, il se bouge le cul.
3: Ah, d'accord. Ok.
2: Il boulègue.
3: Boulègue.
2: Et enfin, les chenis.
4: Les chenis.
2: Ouais, ça doit être quelqu'un qui dit ch'tis, mais avec un bec de lèvres.
5: Les chenis.
2: Ce sont des, c'est Bourgogne-Franche-Comté, dans le Savoie et dans l'Ain également. Des petits résidus de poussière qu'on ramasse à la balayette ou un peuple qui t'accueille chaleureusement et qui te dit bienvenue chez les chenilles.
3: Non, les poussières.
4: C'est la poussière. C'est la
3: bienvenue
4: poussière.
3: Chez les chenilles. C'est drôle.
2: Merci.
4: Juge de vanne.
2: Merci donc Soane qui est également juge de vanne, qui se prépare pour les Jeux Olympiques de Cortina là vraiment.
4: Excellent, notre artistique 9.
2: Voilà. Et en note technique
3: 7,5.
2: Peut
3: mieux
2: bien.
3: Faire.
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0: L'effet Bruno sur Fun Radio, chaque matin, c'est ça. Et ça aussi, la dance music. Odyssée, oh la mer, c'est ce qu'on va écouter avant les meilleurs moments de Bruno. Shakira aussi avec Die Die, dans le morning de l'été. Bon mercredi.
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0: Et comme chaque matin, on se réveille avec Bruno sur Fun Radio.
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0: Bonjour Christelle.
2: Oui, bonjour, bonjour la famille.
3: Salut Christelle.
0: Allez, on est dans le département du Gard avec Christelle. On est en train de parler de notre dernier fou rire. Toi, tu t'es marré à cause de ton fils Mathis, c'est bien ça?
2: Exactement. Alors moi, ce week-end, mon fils, qui a presque 5 ans, là, m'a sorti une blague de l'espace. Et il va vous la raconter.
0: Ah, il est là,
3: trop bien.
0: Fort, j'adore.
4: Comment on appelle un repas qui sent mauvais?
3: Un casse-prout.
5: Oh, c'est super.
0: Voilà,
3: bravo,
0: Mathis. Mais elle est vachement bien, casse-prout.
2: Moi, je suis assez bon public, alors il m'accueillit direct. Voilà.
0: Mais dis-moi, et en plus, il a du tempérament, putain, et prendre le micro à 5 ans et balancer son histoire, bravo à lui. Donc, c'est quoi, on va vous envoyer un kit Bruno sur Fun Radio.
2: Ah, c'est gentil, merci beaucoup, merci la famille.
3: Merci Mathis.
0: Vous notez bien au standard, on déçoit pas un enfant de 5 ans. Bisous, Christelle.
2: Bisous, merci.
0: Bonjour, bisous. Kelly.
3: Salut, Kelly.
6: Kelly.
7: Oui, bonjour
3: Kelly.
0: Qu'est-ce qui se passe Kelly? Qu'est-ce qui t'arrive?
7: Non, bah c'était moi, j'étais en train d'éteindre ma voiture et vérifier si je l'ai bien garée, que je n'ai personne.
0: D'accord,
3: mais t'as raison, c'est la vraie vie, c'est normal.
0: Il faut d'abord vérifier que t'es bien garé, ensuite t'éteins la voiture. Mais bon, Kelly, t'as 27 ans, t'es à Mauval, dans le département du territoire de Belfort. Dernier fou rire, c'est quoi toi?
7: Alors moi je travaille en caisse et en fait mon dernier fou rire c'est que je devais appeler un collègue pour venir en caisse et en fait j'ai bégayé, j'ai pas réussi à dire ma phrase et du coup je me suis tapé un fou rire et du coup les appels micro de la journée étaient impossibles pour moi.
0: Ah, micro dans le magasin quand
7: oui,
0: t'appelles
7: ça,
0: en
7: ouais.
0: Disant monsieur machin et demander à la caisse numéro 8, je vois
3: très bien. Et quand t'as un blocage c'est fini après.
0: Ouais. J'avoue.
7: Ah mais je pouvais plus, hein. Les clients étaient rigolés, ma collègue était finie aussi, enfin. Tout le monde a rigolé, quoi.
0: Ouais, parce qu'après, quand il pense, évidemment, ça te fait marrer. Kelly, je te fais des bisous.
7: Bisous à vous.
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7: Une belle journée à vous, je vous aime.

0: Passez un bon mercredi, de bonnes vacances. Si vous avez la chance d'en profiter, c'est Théo qui s'occupe de votre playlist dans un instant sur Fun. Oh, ça va être bon ça, Ina, hot. Mauvais jeu aussi avec Pilé ou encore Kavinsky Night Call sur Fun Radio. Bonne journée.
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1: Allez go, c'est parti, 10h du matin sur Fun Radio, c'est Théo, le programme Dance Music toute la journée avec les classiques. J'aime bien vous passer quelques classiques comme ça dans la playlist de l'été de Fun Radio. Ina, c'est ce qu'on écoute après l'un des meilleurs sons en ce moment. C'est parti, voici Mauvais Joe avec Pilé sur Fun Radio.

Sur Fun Radio, on écoute Kavinsky. On a appris sa disparition la semaine dernière. On lui a rendu hommage avec un mix 100% consacré à lui. C'était dans Party Fun il y a quelques jours. Vous pouvez le retrouver en podcast sur funradio.fr et l'application Fun Radio. Kavinsky, la dernière version du morceau Night Call avec Angèle et le groupe Phoenix. C'est ce qu'on écoute maintenant sur Fun Radio, première radio dance.

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0: Soyez les bienvenus sur Fun Radio, il est 10h17. Et bon courage aussi ce matin si vous êtes sur la route direction le boulot, il y a ceux qui profitent des vacances aussi. Racontez-moi tiens ce que vous faites là ce matin, vos messages que vous envoyez sur le WhatsApp de Fun Radio 06 43 07 12 89 pendant qu'on écoute Stromae. Ouais, Stromae de retour avec Top Low, le morceau il s'appelle Des Fleurs. Il est canon, c'est juste après Farouko, là, sur Fun Radio.
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0: 10h35, merci d'avoir choisi Fun Radio.
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0: Quand je vous dis que c'est la playlist de vos vacances, la playlist de l'été, les amis, sur Fun Radio, j'ai eu la chance de partir en vacances il y a quelques jours. Il y a un morceau que j'ai saigné tout l'été, les amis, c'est celui-ci. C'est un DJ toulousain qui s'appelle Clan. Il a sorti un morceau qui s'appelle Café Con Ron. Mais alors écoutez-moi ça. Avec les petites percus et tout là. C'est ce qu'on écoute sur Fun Radio après Sun Def Legend pour relancer plus de 40 minutes de dance music non-stop.

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Là, ça met une ambiance de fou. Vos places à choper, vous avez toutes les infos sur funradio.fr et la dance music, ça continue avec Orelsan après Bébé Rexa sur Fun Radio.

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1: 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Alors là, je vous le dis, vous avez très bien fait de choisir Fun Radio. On écoute Gims, maintenant c'est le son de l'été. 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

bon plan du jour, le voici. Pour tous ceux qui veulent se remettre au sport, ceux qui veulent faire du sport, il faut penser à télécharger l'application Fun Radio. Dessus, il y a la radio digitale Fun Radio Running avec que des sons pour rien lâcher. Pensez à télécharger l'appli Fun Radio pendant qu'on écoute Zara Larsson, David Guetta en classique, juste après DJ Goja en nouveauté sur Fun Radio.

0: Ça, j'aime beaucoup, hein, le nouveau Epsilon. Isabelle sur Fun Radio. Et merci à tous d'avoir choisi Fun Radio ce matin. Salut à Éléonore en région parisienne, branchée sur Fun Radio au boulot. Elle est notaire. Ouais, doit y avoir une sacrée ambiance dans le bureau. Dance music toute la journée, c'est Open Bag pour la suite avec Fort to the Floor. Pour Éléonore, pour vous tous. Vos messages, à vous aussi le WhatsApp, hein, 06 43 07 12 89. Et Sound of Legend qui arrive aussi sur Fun Radio.
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0: 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Avec Offenbach pour la suite, on les a reçus il y a quelques semaines pour une émission exceptionnelle Offenbach and Friends. Ils sont venus avec leur pote DJ pour mixer sur Fun Radio. Le podcast est dispo sur funradio.fr pour vous ambiancer. Avant ça, c'est Another. Et ça, c'est clairement l'un des gros sons de l'été. On écoute Talk to You sur Fun Radio, première radio dance.

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partir de midi, vous allez retrouver tous vos animateurs en direct de chez vous, partout en France, avec le Mix Fun Radio. Juste avant, plus de 40 minutes de dance music non-stop. Ça continue avec Topi Kugel. Après, d'ici, c'est Théodora, là, sur Fun Radio.

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2: Qu'est-ce qu'il est bien en ce moment sur Fun Radio? Tous les jours à partir de midi, c'est le mix Fun Radio, une heure avec la playlist de l'été 100% mixée. Et c'est Bébé Rexha qu'on va écouter avec David Guetta. La nouvelle collab, elle s'appelle Sad Girls. Juste avant, c'est Stromae en classique. Et Shakira, voici Die Die sur Fun Radio.

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0: Soyez les bienvenus sur Fun Radio, première radio dance avec Mauvais Joe. Qu'est-ce qu'il est bien ce morceau, pilé sur Fun Radio. 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

0: Vous avez choisi la radio de l'été, vous êtes sur Fun Radio, salut tout le monde.
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0: Mercredi, aujourd'hui, bienvenue, hein, c'est Théo, le 5 août. J'ai une petite pensée, tiens, pour tous ceux qui sont au taf là cet après-midi, ou alors qui se rendent au boulot, alors qu'il n'y a personne dans les bureaux, on est ensemble. Profitez bien des vacances aussi, tous les concernés. La dance music, ça c'est pour tout le monde, hein, cet après-midi, où que vous soyez, quoi que vous fassiez, l'un des artistes les plus écoutés dans le monde en ce moment, c'est lui, c'est UGL. Jamaïcaine, cet après-midi sur Fun Radio après Farruko. 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

Ça c'est quand même une petite folie, hein. 1000 euros, 1000 balles à gagner en ce moment sur Fun Radio. Dès qu'on vous passe Gims avec le morceau Soleil, il faut envoyer Fun par SMS au 74 900. Je vous le dis, on va l'écouter cet après-midi. Gims avec Soleil, Fun, 74 900. Et pour l'instant c'est Que Black avec Guy de Besbar, Melrose Place.

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2: Vous êtes sur Fun Radio, il est 13h, c'est Théo. Merci d'avoir choisi la radio de l'été, la radio de vos vacances. C'est Fun Radio, plus de 40 minutes de dance music non-stop avec David Guetta, avec aussi la Swedish House Mafia. On va écouter l'excellent Save the World après Sunday Legend et San Francisco, là maintenant sur Fun Radio.

Vous êtes sur Fun Radio, c'était où les amis? Quand vous avez 30 petites secondes cet après-midi, pensez à télécharger l'application Fun Radio. Je vous dis ça parce que dessus, il y a toutes les radios digitales avec de la dance music à n'importe quel moment, le direct et tous les podcasts. Téléchargement de l'appli Fun Radio pendant qu'on écoute David Guetta et puis juste avant Trena Kria pour la reprise de La Foule sur Fun Radio.

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0: Ouais, donc franchement, restez bien pour là sur Fun Radio. Dans quelques secondes, je vous passe Gims avec le morceau Soleil. C'est le son de l'été en ce moment sur Fun Radio. Dès qu'on vous le passe, vous envoyez Fun par SMS. Fun au 74 900 pour les inscriptions.
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0: SMS prêt à partir Fun 74 900 et Dua Lipa qui se prépare aussi sur Fun Radio.
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0: Soyez tous les bienvenus sur Fun Radio.
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0: Avec Tovlo, Stromae pour la suite, on les a reçus. Tovlo qu'on a reçu en interview, c'était il y a quelques jours dans l'After Fun Radio.
2: On parle de ce single Des Fleurs avec Stromae. C'est la seule collaboration sur ton album à venir qui sortira au mois de septembre prochain.
3: If it doesn't happen naturally,
4: en fait, pour elle, il faut que les choses se fassent vraiment d'une manière naturelle et organique. Cet album, il est assez perso. Donc, elle dit peut-être que ça se prête pas forcément à des collabs. Mais pour ce qui est du titre avec Stromae, c'est un titre qui a été écrit il y a assez longtemps. Et voilà, et comme Stromae a montré l'intérêt à bosser avec elle, évidemment, ça se refuse pas.
0: Et on va l'écouter maintenant, ce morceau Des Fleurs. Plus de 40 minutes de dance music non-stop sur Fun Radio. Ça sera juste après Bébé Rexha.
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Le classique de Rihanna, Britney Spears, S&M à l'instant sur Fun Radio. 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Plus de 40 minutes de dance music non-stop, David Guetta Morten, juste après Alexandra Stan.

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1: 14h sur Fun Radio, la playlist de votre été toute la journée en non-stop avec Rigard en classique, Angèle, le nouveau morceau et puis Offenbach. Ils seront ce soir dans Party Fun à partir de minuit. On va se mettre direct dans l'ambiance avec Four to the Floor, la reprise de Star Sailor sur Fun Radio. Vous êtes sur la première Radio Dance.

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0: C'est vraiment mon nouveau son préféré, ça. Clan, à l'instant sur Fun Radio. Ouais, Clan DJ toulousain que vous avez découvert pour la première fois sur Fun Radio, la première radio dance, la playlist de l'été, la playlist des vacances. Autre DJ producteur que je veux absolument vous passer dans les prochaines secondes, c'est Barry Kenswim. Il cartonne en Irlande en ce moment. On va l'écouter hier aussi, Lady Gaga. Shakira se prépare aussi et on n'oublie pas ce soir la plus grosse teuf de France, 20h minuit. C'est Party Fun sur Fun Radio.
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chouette. Juste avant, ça sera Upsilon, le morceau qu'on vous a le plus joué en 2025, les amis. Après Mauvais Joe et Philly sur Fun Radio, première radio dance.

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Bel après-midi tout le monde, merci d'avoir choisi Fun Radio. Je vous laisse avec Samy là à partir de 15h. Vous allez le retrouver avec plus de 40 minutes de dance music non-stop. Ça continue aussi maintenant avec UGL, Move Into The Sun, Angel et Justice. Et ce classique les amis, ça fait 1000 ans qu'on l'a pas écouté. Les David Guetta avec Snoop Dogg sur

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1: Ouais, il est 15h, bonjour tout le monde, soyez les bienvenus sur Fun Radio les copains, c'est mercredi aujourd'hui, moi c'est Samy, je vous accompagne jusqu'à 20h avec vos artistes Fun Radio préférés, on est reparti pour 40 minutes de dance music non-stop, Dernier Métro, Kenji, Girac et Gims, c'est ce qui va arriver dans le prochain quart d'heure juste avant Farouko, y a pas que tout de suite.

The Way We Touch, remixé par Offenbach à l'instant sur Fun Radio. Il est 15h10, j'espère que vous allez bien. La famille, moi c'est Samy, je suis en pleine forme. Je vous accompagne jusqu'à 20h avec vos artistes Fun Radio préférés. 06 43 07 12 89, c'est le numéro WhatsApp de Fun Radio si vous voulez envoyer un petit message. Pour l'instant, on écoute Théodora avec Mélodrama sur Fun.

0: Vous êtes sur Fun Radio La Famille, merci de nous avoir choisi pour vous accompagner tout au long de l'été. Si vous voulez continuer de vous ambiancer ce soir, rendez-vous avec Miko C, DJ résident Fun Radio entre 20h et minuit pour Party Fun. Ça va être une vraie folie, soyez au rendez-vous. En attendant, nous on continue de se motiver et de se mettre bien avec le son de Fun Radio. UGEL, Jamaican, c'est ce qui va arriver dans le prochain quart d'heure. Il y aura également Just a Little, le son de Just, juste après ça. Bougez pas la famille.
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0: Il est 15h37, merci d'avoir choisi Fun Radio pour vous accompagner tout au long de l'été, la famille. Moi c'est Samy, je vous accompagne jusqu'à 20h avec 40 minutes de son de dance music non-stop. Dans le prochain quart d'heure, Fever, Dua Lipa, Angèle, il y aura ça aussi. Le son de Sound of Legend pour se mettre dans le bon mood. San Francisco. Ça sera juste après ça, bougez pas. 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

Michiko, DJ Goya à l'instant sur Fun Radio. Il est 15h49, c'est mercredi aujourd'hui, bel été à l'écoute de Fun Radio. La famille, moi c'est Samy, je vous accompagne jusqu'à 20h avec vos artistes Fun Radio préférés. Dans le prochain quart d'heure, Olamer, Odyssey, il y aura aussi un classique d'Ariana Grande avec Love Me Harder. Pour l'instant c'est Save Me Tonight sur Fun.

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Vous êtes sur Fun Radio, la famille. Merci de nous avoir choisi pour vous accompagner tout au long de l'été. C'est Samy avec vous. Il est 16h pile. Je vous accompagne pour plus de 40 minutes de son dance music non-stop. Et on commence directement avec le son de Gims. C'est le son de l'été. Soleil sur Fun Radio. Bonjour tout le monde.

Mauvais Joe, c'était Maladie à l'instant sur Fun Radio. Merci de nous avoir choisi pour vous accompagner tout au long de l'été, la famille. Les 16h09, moi c'est Samy, je vous accompagne jusqu'à 20h avec plus de 40 minutes de dance music non-stop, sans pause. Criss Cross Amsterdam, c'est ce qu'on écoute tout de suite avec Queen of My Castle pour rester dans le bon mood de l'été. Vous êtes sur Fun Radio, merci la famille.

0: David Guetta, Bébé Rexha à l'instant sur Fun Radio. Avec Sad Girls, il est 16h17. Merci de nous avoir choisi pour vous accompagner tout au long de l'été, la famille. Il y a un numéro de téléphone, un numéro WhatsApp, 06 43 07 12 89. C'est le numéro WhatsApp de Fun Radio. Si vous voulez faire passer un message, vous envoyez ça sur WhatsApp et je le lirai avec grand plaisir. Dans le prochain quart d'heure, Four to the Floor, Open Back, c'est ce qui va arriver. Et puis rendez-vous ce soir avec Mikosé entre 20h et minuit pour Party Fun. 4h de mix, ça va être fou. Nous, on revient juste après ça avec Open Back.
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0: Il est 16h35, passez une belle après-midi à l'écoute de Fun Radio, la famille. Merci de nous avoir choisi pour vous accompagner tout au long de l'été. Moi, c'est Samy, je vous accompagne jusqu'à 20h avec vos artistes Fun Radio préférés. On est reparti pour 40 minutes de son dance music non-stop. Shakira, Dai Dai, c'était le son de la Coupe du Monde, c'est ce qui va arriver là dans le prochain quart d'heure. Il y aura aussi le nouveau Stromae avec Tovlo, des fleurs juste après ça.
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1: Il fait plaisir hein, ce Stromae Nouveauté Fun Radio avec Tovlo Fleur à l'instant sur Fun Radio. J'espère que vous allez bien, il est 16h53, bel après-midi. Je vous accompagne moi comme d'habitude jusqu'à 20h et toute la semaine avec vos artistes Fun Radio préférés. Laissez passer, le son de Gims va arriver juste après. Bébé Rexha, tout de suite.

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1: Il est 17h, vous êtes sur Fun Radio, la famille. Merci de nous avoir choisi pour vous accompagner tout au long de l'été. Moi, c'est Samy, je vous accompagne jusqu'à 20h avec plus de 40 minutes de dance music non-stop. On est reparti pour 40 minutes. Phil So Close, Calvin Harris, gros classique de Fun Radio qui va arriver juste après. Pile et mauvais Joe.

Diana et David Guetta à l'instant sur Fun Radio, il est 17h08, j'espère que vous allez bien la famille. N'hésitez pas à envoyer des messages sur le WhatsApp de l'émission, le numéro c'est simple, 06 43 07 12 89, c'est le numéro WhatsApp de Fun Radio. Vous pouvez envoyer un message si vous êtes encore en train de travailler, si vous êtes sur la route de la plage par exemple, ou si vous êtes tout simplement en train de kiffer. Bref, passez par ce numéro pour envoyer plein de messages. Au programme ce soir, 20h minuit, Party Fun avec Mikosé, un de mes DJ préférés sur Fun Radio. Nous on va continuer à s'ambiancer ici tout l'été avec vos artistes Fun Radio préférés. Sound of Legends, c'est ce qui arrive. Et pour l'instant, c'est Angèle et Justice sur Fun. 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

0: J'adore cet artiste. C'était Avril Delmar à l'instant sur Fun Radio avec Baya Ibe, elle est colombienne et franchement j'adore. Je viens de la découvrir. J'espère que vous kiffez aussi Avril Delmar si vous voulez continuer de l'écouter, la famille. Dans le prochain quart d'heure, le son du gel Jamaican, c'est ce qui va arriver. Et il y aura aussi chocolat avec l'artiste juste après ça. Bougez pas, la famille. 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
1: Il est 17h34, merci d'avoir choisi Fun Radio pour vous accompagner tout au long de l'été. La famille, moi c'est Samy, je vous accompagne jusqu'à 20h avec vos artistes Fun Radio préférés. Dans le prochain quart d'heure, Farouko avec Yapaké. Et n'oubliez pas, ce soir le rendez-vous Party Fun avec Miko, c'est entre 20h et minuit, soyez au rendez-vous. On reviendra juste après ça, bougez pas la famille.
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CK et Franglish à l'instant sur Fun Radio avec Love Noan Titi. Ça fait plaisir, ça sent bon les vacances à la famille. Les 17h51, moi c'est Samy, je vous accompagne jusqu'à 20h avec vos artistes Fun Radio préférés. Dans le prochain quart d'heure, Tate McRae avec Greedy, c'est ce qui va arriver. Et puis on va continuer à s'ambiancer avec le son de Jennifer Lopez tout de suite et David Guetta, Save Me Tonight.

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1: Vous êtes sur Fun Radio la famille, bonjour tout le monde, il est 18h, j'espère que vous allez bien, bel été à vous à l'écoute de Fun Radio. Moi c'est Samy, je vous accompagne jusqu'à 20h avec bien sûr vos artistes Fun Radio préférés, plus de 40 minutes de son dance music non-stop qui démarre maintenant avec Ava Max et tout de suite San Francisco, c'est Sound of Legend.

Il est 18h08, merci d'avoir choisi Fun Radio pour vous accompagner tout au long de l'été, la famille. Moi c'est Samy, je vous accompagne jusqu'à 20h. D'ailleurs à 20h et ce jusqu'à minuit, c'est parti Fun avec Miko. C'est soyez au rendez-vous tout à l'heure pour 4h de mix, ça va être incroyable. Pour l'instant on écoute Another, c'est Talk To You, c'est le son de l'été.

0: Il est 18h17, c'est l'été sur Fun Radio. Bonjour tout le monde, merci de nous avoir choisi pour vous accompagner tout au long de l'été. Moi c'est Samien, je vous accompagne jusqu'à 20h avec vos artistes Fun Radio préférés. Gims, Soleil, c'est ce qui va arriver là dans le prochain quart d'heure. C'est le son de l'été. Juste après ça. 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
1: Rihanna à l'instant sur Fun Radio. Bonjour tout le monde, merci de nous avoir choisi pour vous accompagner tout au long de l'été. Il est 18h36, moi c'est Samy, je vous accompagne jusqu'à 20h avec vos artistes Fun Radio préférés dans le prochain quart d'heure au Fun Back. Fort to the floor. Et il y aura aussi Rihanna, mais cette fois-ci le titre de Joe et Dwight Filé. Ce sera juste après ça. Bel été à l'écoute de Fun Radio, la famille.
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Hey you, à l'instant, c'était Pony Pony Run Run sur la première radio dance de France. Vous êtes sur Fun Radio, la famille. Il est 18h52. Moi, c'est Samy. Je vous accompagne jusqu'à 20h avec vos artistes Fun Radio préférés. Et Dizzy et Théodora, tout de suite, c'est Mélodrama.

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1: 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Vous êtes sur Fun Radio La Famille, il est 19h pile. Bonjour tout le monde, merci de nous avoir choisi pour vous accompagner tout au long de l'été. Moi c'est Samy, je vous accompagne là jusqu'à 20h pour la Fun List, c'est-à-dire vos titres préférés de la playlist Fun Radio. Et on commence directement avec le son de Bébé Rexha, c'est New Religion. Bel été à l'écoute de Fun.

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1: Maladie, mauvais jeu à l'instant sur Fun Radio. Il est 19h18, passez un bel été. Peut-être que vous êtes encore au travail, bon courage la famille. Si vous êtes en vacances, profitez bien. Moi c'est Samy, je vous accompagne jusqu'à 20h avec vos titres Fun Radio préférés. C'est la Fun List. DJ Goya, c'est clairement mon son préféré cet été. Michiko, c'est ce qui va arriver là dans le quart d'heure. Et il y aura aussi le nouveau son de Taïk avec Anime, réanimé juste après ça. 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
1: Vous êtes sur Fun Radio, la famille. Merci de nous accompagner tout au long de l'été. Moi, c'est Samy. Je vous accompagne jusqu'à 20h avant de pouvoir retrouver Miko. C'est pour Party Fun entre 20h et minuit. Ça va être exceptionnel. Hein. Rendez-vous dans moins d'une demi-heure pour 4 heures de mix. Avant ça, on écoute Offenbach. Fort to the floor. Leur dernier titre. Il y aura aussi le son de Gims. Soleil, c'est le son de l'été. Si vous voulez gagner 1000 euros, dès que le son passe, vous envoyez Fun au 74 900. Bonne chance à tous. On revient après ça.
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0: DNA, David Guetta, c'était le numéro 1 de la Fun List entre 19h et 20h. Vos artistes et vos titres préférés que vous aimez écouter sur Fun Radio. Il est 19h59, le temps pour moi de vous dire au revoir et de laisser la main à mon cher ami Mikosé qui va vous accompagner entre 20h et minuit pour Party Fun.
1: Exactement. Samy, à demain.
0: Ah bien, à demain. Bon, bisous.
1: Salut. 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
1: Samy, il est trop fort. À la seconde près, il est 20h. Bienvenue.
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Je vous souhaite la bienvenue dans l'émission Dance Electro de référence. Je m'appelle Nico C. On est parti jusqu'à très tard. On va faire la fête aussi avec vos DJ préférés. En quart des minutes avec iPaton au platine de Party Fun, Offenbach juste après des 1h du matin. Et jusqu'à minuit, je vous joue vos sons préférés. Vous allez jouer dans la prog avec moi toute la soirée, avec le mail, avec le WhatsApp, avec les réseaux sociaux et évidemment l'application Fun Radio. Pour le quart d'heure, Odyssée, le son de Global DJ, Scarpon Pro DJ avec No Good. Et ça, on adore. Découvert sur la 10e édition de Fun Radio Visa Experience en avril dernier à l'Accor Arena, le nouveau Timmy Trumpet. Voici All My Life sur Fun Radio. Je m'appelle Nico, c'est Welcome on Board.

préférée avec les plus grands DJ de la planète. Restez là, iPaton, Offenbach sur Fun Radio à partir de minuit. Et évidemment, on va continuer de se faire plaisir avec vos sons préférés. Et vous le savez, c'est vous qui avez le contrôle de la prog, c'est vous qui choisissez la musique. Un petit coucou à Ilan et Léa qui sont du côté de chart, qui ont choisi la musique par SMS.

Et on revient aussi très vite. Avec le son de Dracula. Bel été, bonnes vacances. On est là tous les soirs, c'est en direct. Ça démarre à 20h. Ça s'appelle Party Fun. Je m'appelle Mikosé. Bienvenue.

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c'est le rendez-vous des vacances. On est là tous les soirs, c'est ouvert tous les soirs dès 20h, c'est en direct. Je m'appelle Mico, c'est sur platine de Party Fun. Ravi de passer l'été avec vous. On était là tous les soirs au mois de juillet, on sera là tous les soirs évidemment au mois d'août dès 20h avec tous les sons qu'on adore dans Party Fun et évidemment vos artistes préférés. iPad of Funback à partir de minuit et moi je vous continue de mixer vos sons, tous les sons que vous choisissez sur le mail, sur le WhatsApp, sur les réseaux sociaux et sur l'application Fun Radio. C'est Kabinski, c'est Epsilon, c'est Chico Rose, comme promis c'est Blackpink avec Jump et ça on adore, c'est clairement le son de l'été. Voici UGL et Solto avec Jamaican Bam Bam. Bel été, bonnes vacances, c'est parti Fun.

Ça nous rappelle forcément Paris 2024 avec la version d'Angèle et le regretté Kavinsky avec Night Call dans Party Fun sur Fun Radio. 20h45, belle soirée les amis. On est là ensemble tous les soirs, vous le savez, en 7 sur 7, on se fait plaisir sur Fun Radio avec tous les sons qu'on adore. Vous choisissez la musique évidemment avec le WhatsApp, avec le mail, avec les réseaux sociaux et avec évidemment l'application Fun Radio. Est-ce qu'on sait compter jusqu'à 4? Je pense que oui. C'est parfait. Le test est validé. La suite de Party Fun, Blackpink comme promis avant 21h pour Jump. Major Lazer également avec le son de Papy. Et ça, on adore la reprise de DJ Antoine par Superstars et Fred Carato. Voici Welcome to Saint-Tropez dans Party Fun.

0: Belle soirée à tout le monde, le son de Party Fun tous les soirs des 20h en direct évidemment sur Fun Radio. Et on va continuer de se faire plaisir avec tous vos sons préférés. Vous continuez de les suivre avec moi et je vous les joue évidemment jusqu'à minuit sur Fun Radio. La suite c'est ça. Le son de Bébé Rixa arrive avec Sad Girl. Je vous cale également Dochi ou encore Calumny qui remixe Shine Drive avec Some People.
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2: 21h tout pile, merci d'avoir choisi Fun Radio, première radio dance. Tous les soirs, on est ouvert dès 20h, c'est le son de Party Fun sur Fun Radio avec vos DJ préférés. Rendez-vous dès minuit avec Offenbach au platine ou encore Hypaton. Juste avant, je vous joue vos sons préférés. James Hype, Calamity qui remix Some People de Shine Drive ou encore Cascade. Et là, maintenant, comme promis, voici Bébé Rixa dans Party Fun avec David Guetta pour Sad Girl. Bienvenue sur la première radio dance, c'est Fun Radio. On est en mode vacances tous les soirs dès 20h.

J'adore ce remix de Rihanna par Blaster Jax avec Unfaithful dans Party Fun sur Fun Radio. Tiens, Blaster Jax qui joue beaucoup de remix en ce moment en soirée, en festival, dont un remix de Céline Dion, My Heart Will Go On. Je pense qu'on va la voir dans pas longtemps, ça va nous faire le tube de la rentrée, c'est sûr. 21h19, le son de Party Fun, on est là avec vous pour passer l'été, pour passer les vacances. Bon courage pour ceux qui sont peut-être encore en train de bosser ou qui ont pris le travail avant-hier. En tout cas, nous on est là, on vous accompagne jusqu'à la fin de l'été. On est là tous les soirs avec vos sons préférés des 20h dans Party Fun, comme Offenbach avec Fort The Floor, Offenbach qui seront avec nous tout à l'heure. Donc soyez là, à partir de minuit, on va se faire plaisir avec Hypaton et Offenbach au platine. Jusqu'à minuit, Joujou au son préféré, The Drill, UGL avec Moving To The Sun. Et Lavinia, voici Reasons dans Party Fun.

J'adore le titre de Kungs avec Getaway sur Fun Radio, 20h37, peut-être en voiture avec les potes. Mercredi soir, on a le droit de sortir, il y a plein de soirées un petit peu partout en France, on en profite, des fêtes de village. C'est ça aussi l'été, l'avantage, on n'a pas besoin du week-end pour faire la fête, on peut faire la fête toute la semaine, ça c'est canon. Belle soirée à tout le monde, le son de Party Fun, on est là, on passe la soirée, on passe l'été avec vous, tous les soirs en 7 sur 7, on est là dès 20h. Avec classe, ça va arriver avant minuit, on en est également. Tiens, Avicii, Nicky Romero, ça fait longtemps qu'on l'avait pas écouté dans Party Fun, le I Could Be The One, ça va arriver avant 22h, donc restez dans les parages. Le nouveau UGEL avec Ultra Nathé, je vais les premiers, Moving to the Sun, ça débarque dans 3 minutes. Et énorme classique Party Fun, évidemment, on repart plus de 20 ans en arrière avec ce titre. C'est vraiment le titre qui a permis de découvrir d'autres artistes comme Paquito qui est arrivé quelques mois après avec la reprise de Living on Video ou Tom Snare avec My Philosophy. Voilà, c'est vraiment le son qui a changé la dance music début des années 2000. Il y a eu Benny Benassi qui est arrivé avec un son et qui a vraiment influencé beaucoup d'artistes derrière. Et 2005, The Drill, ça a aussi eu une grosse importance sur la musique. Voici ce classique Party Fun, on se le fait maintenant. The Drill dans Party Fun sur Fun Radio, première radio dance.

sont des vacances. Eugène, l'ultralette et Moving to the Sun dans Party Fun pour Fun Radio. 10h moins le quart. Merci d'être là. Je vous souhaite un bon week-end. Bienvenue tout le monde sur Fun Radio, première radio dance. Avec Party Fun, l'émission dance électro de référence en mode vacances, en mode 7 sur 7 tous les soirs avec vous. Avec Clan qui arrive, Café Conrad avant 22h et 9h. Voici le son de Talk to You. À la plage, à la maison, avec les potes. On s'occupe de vous avec le Party Fun.

0: Fun avec I Could Be The One. Belle soirée tout le monde, le son de Party Fun, ça se poursuit toute la soirée. I Patton, des mini au platine. On a rendez-vous ici avec Offenbach à partir d'une heure du matin. Et pour la suite, Jello, David Guetta, Save Me Tonight. Je vous cale également le dernier Armin Van Buuren ou encore Blaster Jax pour la suite de Party Fun. Bel été, on est là tous les soirs. C'est le Party Fun des vacances.
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1: Quasiment 22h, je vous souhaite la bienvenue, un bel été sur Fun Radio, partie fun des vacances, tous les soirs, en 7 sur 7, avec tous les sons que vous adorez, avec vos artistes préférés, bref, je vous mixe tout, comment choisir la musique, hyper simple, WhatsApp 06 43 07 12 89, le mail mico@funradio.fr, ça marche aussi avec les réseaux sociaux, que vous soyez Facebook, Instagram, TikTok, Snapchat, X, page Fun Radio, page Mico C, ou directement l'application Fun Radio pour choisir la musique, hyper simple, vous arrivez sur l'appli, il y a marqué 20h minuit, partie fun Mico C, juste en dessous, réagir, vous lâchez un message, et je vous joue vos sons préférés. Armin Van Buuren, Jen Smith et Jennifer Lopez, David Guetta, voici Love Me Tonight.

0: fait du bien ce son-là. Swedish Mafia dans Party Fun avec Wait So Long. Dès minuit, iPatton au platine, soyez là. 1h du matin, on va faire la fête aussi avec Offenbach. Et pour la suite, je vous cale le son de Joël Corry, Junior Calderan, classique avec The Way, ou encore Martin Garrix, l'incroyable Martin Garrix qui a tout retourné à Tomorrowland il y a quelques jours avec Ed Sheeran, avec Rebellit. Je vous souhaite un bon mercredi soir, les amis. C'est peut-être un peu le début du week-end, on en profite. Hein. Oui, c'est ça. Le jeudi, c'est les soirées étudiantes et là, c'est les vacances. On peut faire la fête dès le mercredi. Beaucoup d'établissements sont ouverts, donc voilà. On fait la fête ensemble tous les soirs. C'est le Party Fun de l'été sur Fun Radio.
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1: 23h tout pile, bienvenue les amis, merci d'avoir choisi la première Radio Dance. C'est Fun Radio, c'est Party Fun, c'est évidemment le rencard pour faire la fête. On est là tous les soirs dès 20h en direct avec votre musique préférée. Vous savez quoi les amis, on se fait la meilleure playlist pour les vacances. Comment ? Hyper simple, vous choisissez la musique, je vous mixe vos sons préférés avant minuit, c'est promis. Robin Schulz, Riton, Bébé Rixa, Joel Corey, et pour tout de suite, Sound of Legend, voici San Francisco.

On repart 25 ans en arrière avec ce projet Africanisme et Madan. La version 2025 est signée Trinix. 23h16 en direct. Merci pour les messages qui débarquent sur le mail, sur le WhatsApp, sur les réseaux sociaux et sur l'application Fun Radio. Message de Mathias, il est du côté de Nice. Il prend la voiture direction Lyon avec sa copine Flavie en voiture. Ils écoutent Party Fun et la radio toute la nuit. Attention à vous sur la route. Il y a plein de gens aussi qui sont en voiture. Peut-être pour sortir, peut-être pour partir de vacances, peut-être pour rentrer de vacances. En tout cas, faites attention à vous sur la route. Et je vous mixe évidemment.

vos sons préférés. Tiens, Mathias, il a choisi Upsilon avec Every Time We Touch. Ça va arriver dans les prochaines minutes. On va s'écouter aussi Bébé Rixa avec New Religion. Et ça, c'est mon petit kiff, petite pépite pour le dernier Robin Schulz. Voici Bullet Times. Je vous accompagne tous les soirs. On est ouvert tous les soirs dès 20h, c'est en direct. Et bienvenue, bel été, belles vacances avec Party Fun sur Fun Radio, première radio dance.

c'est un peu le roi de la dance à 140 BPM. Upsilon, qui a tout explosé avec cette reprise de Cascada Every Time We Touch. 23h33, les amis, en soirée avec les potes, les pieds dans l'eau, au bord de la piscine, peut-être en mode boulot aussi, il y en a qui bossent, donc bon courage à vous et bon courage également pour tous ceux qui sont sur la route, qui vont peut-être... dans un lieu de vacances. Il n'y a plus des grosses vacances comme avant. C'est plein de petites vacances. On passe 3 jours là, on va 4 jours là, on fait 2 jours machin. Et un peu de route. Attention sur la route si c'est votre cas. On passe la soirée ensemble évidemment avec tous les sons qu'on adore. Avec iPaton qui prendra les platines de Party Fun des minuit au Funback pour la suite. Et là, on va se faire plaisir évidemment jusqu'à minuit. On parlait de Cascada il y a un instant avec cette reprise de Psylon et Time We Touch. Cascada vient de sortir un nouveau son qui s'appelle Utopia. Qui est une petite pépite. On va l'écouter avant minuit. Cascada, bougez pas. Taylor Swift en remix aussi. Topic et le son du gel. Ça, c'est vraiment le son des vacances, les amis. UGEL avec le Jamaican Bam Bam. Vous savez quoi? On se le fait maintenant dans Party Fun sur Fun Radio.

On est là tous les soirs en direct, le son de Party Fun pour passer vos vacances, la playlist idéale tout le mois de juillet, tout le mois d'août. On continue à se faire plaisir évidemment avec tous les sons qu'on adore. On se fait la meilleure playlist pour passer les vacances, les nouveautés, les classiques, les versions inédites et évidemment des sons qu'on adore, des sons qu'on n'entend pas ailleurs. En tout cas, pour choisir cette playlist, c'est vous qui choisissez les disques, donc c'est vous qui avez total contrôle sur Party Fun, puisqu'on est en direct à 23h45 en ce mercredi 5 août. Le mail, le WhatsApp, les réseaux sociaux et l'application Fun Radio. C'est vous qui choisissez la musique. Je vous rajoute mes petits coups de cœur et on se fait plaisir tous les soirs dès 20h. Donc oui, on sera là demain soir aussi dès 20h. Il n'y a pas de souci là-dessus, les amis. Et on finit très tard avec les artistes qu'on adore. Hypaton, Offenbach. Bref, encore une grosse soirée qui arrive. Donc montez le son de Party Fun, ça se poursuit toute la soirée. Taylor Swift dans un instant, le nouveau Cascada, je vous en parlais. Et ça, on adore. The Second Voice avec Let Me Be. Belles vacances tout le monde sur la première Radio Dance. C'est Fun Radio, je vous mixe Party Fun.

0: Le petit remix d'Opolite, signé Taylor Swift. Belle soirée les amis, Party Fun, ça se poursuit. Hein. Restez bien calés sur Fun Radio, on va retrouver Offenbach dès 1h du matin. C'est tout de suite iPaton qui prend le relais. Et Jérôme dès 6h pour vous réveiller sur Fun Radio. Bref, on va encore passer un bel été. Restez là, calés sur Fun Radio, tous les soirs, tout l'été. On est là dès 20h avec vos sons préférés. C'est Party Fun sur Fun Radio.
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1: Belle soirée les amis, minuit sur Fun Radio, à Offenbach dans une heure et pour tout de suite, voici Hypaton aux platines de Party Fun.
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